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1: Ce son, on le connaît bien. Certains le détestent, d'autres en raffolent. Ils sont d'ailleurs de plus en plus nombreux, les accros du vinyle, à la recherche de pépites ou tout simplement pour se faire plaisir en utilisant un support bien éloigné des plateformes de streaming. Serial Records vous emmène à la découverte de sonorités variées et ça grâce à Vatana, un véritable passionné qui nous accueille dans sa boutique comme à la radio, rue des Halles à La Roche-sur-Yon. Salut Vatana.
2: Salut Bastien.
1: Le classique du mois aujourd'hui dans Serial Records avec un album que on retrouve quasiment dans tous les salons, dans toutes les discothèques, partout où je vais, il est là. Évidemment, moi aussi, j'en ai un exemplaire à la maison et tu en as un sous tes yeux. Cette pochette d'album va nous emmener dans l'univers folk de Neil Young avec cet album mythique Harvest. Bon, on en a fait des classiques dans Serial Records. Celui-là, c'est peut-être le classique des classiques. Qu'est-ce qui a fait cet album aussi incontournable qu'il l'est encore aujourd'hui?
2: Le papa de tous les classiques. Donc Harvest de Neil Young, c'est sorti en 71 avec sa pochette magnifique, là, sépia, là, et cette typo, ce soleil orange, là. Rien à dire, quoi. Tellement reconnaissable, alors qu'il y a juste une typo, c'est ça qui est fou, quoi.
1: Oui, c'est ça, c'est d'une simplicité incroyable, cette pochette. Il a fait vraiment ça très simplement. C'est vrai qu'il y a que la typo qui sort un peu, quoi.
2: Ben ouais, ouais, ben c'est à l'image de la musique, je trouve, hein, les purs, mais l'essentiel est là. Et ben tu poses la question, qu'est-ce qui fait que cet album est un classique? C'est justement ça qui est magique chez les classiques, puisque là on est sur son quatrième ou cinquième album, je sais plus. On est quand même plus ou moins sur la formule des albums précédents, à savoir folk à guitare, tout ce qu'il y a de plus classique.
1: Le gars était déjà une légende à ce moment-là. Il était déjà connu, il tournait bien, ça marchait très très bien, les albums marchaient bien pour lui aussi. Cet album il sort. Se passe quelque chose de supplémentaire, mais qu'est-ce qui s'est passé?
2: Ben ça, c'est ça justement la différence entre un très bon album et un album qui devient mythique. Il y a ce facteur insaisissable où tu sais pas pourquoi. Moi, je pense que c'est la rencontre d'un moment, d'une population, d'une esthétique. C'était le son du moment quand c'est sorti. Voilà, c'est resté en tête, je sais pas combien de semaines, en tête des charts. Alors que bon, 71, il y avait quand même des trucs bien énervés. Quand tu vois le morceau qui est resté en tête des charts plusieurs semaines, tu te dis waouh, c'est fou. C'est vraiment que les gens aspiraient à ça. Et ben, c'est ce qui fait que c'est vraiment ultra mythique aujourd'hui. C'est-à-dire que je sais pas trop ce qu'il en pense, Neil Young, de cet album, mais généralement sur ce genre d'album, les artistes s'en sentent dépossédés parce qu'ils prennent une dimension qui est au-delà de toutes les espérances qu'ils peuvent y avoir. Et puis, ça appartient plus à l'artiste et au groupe, ça appartient aux auditeurs, quoi. Ça appartient aux mélomanes, ça appartient aux gens qui l'écoutent. Et chacun a son histoire et sa construction avec ce disque par la suite. C'est ce qui fait la différence entre un bon album et un album qui devient mythique, quoi.
1: Alors, il y a l'histoire qu'on crée avec un album et puis aussi l'histoire qu'on crée avec une chanson. Si on a envie d'écouter une chanson sur cet album, c'est incontournable. On ne peut pas passer à côté du titre que tu as choisi aujourd'hui.
2: Évidemment. Heart of Gold, qui est le méga gros hit, et donc c'est effectivement ce morceau qui est resté en tête des charts pendant de nombreuses semaines. On aurait pu mettre Harvest aussi, enfin bon bref, tout l'album est du même tonneau, hein. Mais vraiment ouais, Heart of Gold, il y a un truc en plus qui fait que ça fait partie des chansons mythiques du XXe siècle, quoi.
1: On a l'impression qu'elle est presque intemporelle, cette chanson. On a l'impression d'entendre notre grand-père nous la chanter, quel qu'il soit, d'où qu'il soit, d'où qu'il vienne. Ça peut être le grand-père de n'importe qui nous parle avec cette voix un peu tremblotante qui caractérise vraiment Neil Young. Il y a cette chaleur, on a l'impression d'être vraiment devant, voilà, sur une petite terrasse devant la maison, dans un petit hamac à écouter cette chanson, et un petit grand-père qui nous raconte ça, cette histoire du cœur d'or d'ailleurs. Elle dit beaucoup de choses, cette chanson.
2: Ben oui, le message est bien que simpliste, universel, et en même temps, tu l'as dit, c'est le côté intemporel de morceaux de ce genre. Et généralement, on atteint une dimension intemporelle quand les arrangements sont épurés à l'os, quoi. Là, on peut pas faire plus simple, quoi. Il y a une pédale style, une style guitare, un harmonica, une batterie un peu anémiée, là, comme ça, là, une basse, une guitare acoustique, et puis ben voilà, bam, la voix de Neil Young, et puis ça vieillit pas, ce genre d'esthétique. Contrairement à, je sais pas, on va prendre juste l'exemple des synthétiseurs dans les années 80. Il y a des albums qui étaient en pointe du son quand ils sont sortis, c'était le son du futur, et ça sonne tout de suite très daté. Voilà, ça, ce morceau-là, il aurait pu sortir il y a 15 jours, ça marchait de la même façon, quoi. Et pourtant, il a plus de 50 ans, quoi. C'est ça qui est fascinant, quoi. Le côté un peu touché par la grâce, là, c'est intemporel, c'est en dehors du temps, en dehors des esthétiques, en dehors des thématiques du moment. Ça parle à tout le monde, et puis musicalement, mais oui, c'est les purs et puis la simplicité des arrangements fait que ça subit l'épreuve du temps sans outrage, quoi.
1: Après la sortie de cet album, ça va être dur pour Neil Young de faire aussi bien, voire mieux. Derrière, ça a été compliqué.
2: C'est toujours le trauma des cartons de vente, quoi. C'est que derrière, comment tu fais pour te réinventer, comment tu fais pour t'as deux options, enfin on va schématiser, mais t'as deux options. Soit tu refais la même chose, quand t'as trouvé le bon filon, c'est quand même con de creuser à côté, ou soit tu tentes des expérimentations, quitte à perdre ton public, quitte à le dérouter un peu, mais en même temps je suppose que pour les artistes c'est une manière de se réapproprier leur production. Et de toute façon, après, Neil Young, il a creusé un sillon qu'il a occupé pendant des décennies et des décennies, et c'est incroyable. Et quand je vois cet exemplaire-là en pressage français, c'est la version Gatefold, là, donc qui s'ouvre, avec cet autocollant Grand Prix du disque Academy Charles Cros, tu dis, ça fait partie des disques qui ont eu une reconnaissance immédiate à l'époque de leur sortie, direct dans les charts. Et 50 ans après, ça fait toujours autant office de référence. Enfin, moi, je vois à la boutique, on me le demande toujours autant, ce disque, quoi. C'est un indispensable.

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7: Bienvenue dans ma bibliothèque. Aujourd'hui, je vais vous donner trois bonnes raisons de lire Les Maisons Parachutées de Didier Deninx, un roman paru en 2026 chez Gallimard. Didier Deninx est un des grands noms du roman noir français. Ses récits sont toujours ancrés dans l'histoire. Vous avez peut-être lu Meurtre pour mémoire ou encore La Der des Daer qui avait pour cadre l'après-guerre 14-18. Dans Les Maisons Parachutées, le récit se situe également dans une période d'après-guerre puisque l'histoire débute en 1952. Le jeune inspecteur Philippe Orbeck est confronté à une mystérieuse affaire. Une entreprise de déblaiement a découvert trois cadavres dans les décombres d'une ferme dans la banlieue de Nevers. Mais ces hommes ont tous les trois été exécutés d'une balle au milieu du front. Alors qui sont-ils? Pourquoi ont-ils été tués? Et en même temps, Philippe Orbeck enquête également d'une certaine manière sur son douloureux passé familial, puisque son père, qui avait été lui aussi inspecteur, avait été exécuté par la résistance exactement au même endroit. Sachant que Philippe Orbeck, au contraire, est un ancien résistant, un maquisard. Le roman Les Maisons Parachutées, vous le voyez, relève donc bien de l'enquête policière. Et pourtant, il est publié dans la collection blanche de Gallimard, pas en noir. Et pour moi, effectivement, l'intérêt du roman réside finalement en dehors de l'enquête elle-même. Alors, il y a tout d'abord un intérêt historique et politique. L'enquête emmène l'inspecteur Orbeck à s'intéresser au camp de concentration de Mauthausen. Il y a différents personnages qui nous rappellent à quoi les déportés étaient utilisés, hein, jusqu'à ce qu'ils meurent d'épuisement. Je ne vais certainement pas tout vous dévoiler parce qu'une partie de leur travail forcé constituait justement une des pistes de l'intrigue et du mobile des trois meurtres. En revanche, vous allez peut-être, comme moi, découvrir à quoi devait servir l'extraction du granit à Mauthausen. On le voit dans ce passage. Les gens du coin, les Autrichiens, avaient surnommé leur ville Totenberg, la montagne des morts. D'autres, Mauthausen, la maison du meurtre. Elle était bien desservie par le rail et la route, au bord du Danube, bien planquée aussi dans les Alpes autrichiennes. Mais si Hitler a choisi d'implanter un camp à cet endroit-là, dans son pays natal, c'est sur les conseils de son architecte Albert Speer, celui qui avait déjà dessiné le décor des grands rassemblements nazis, comme ceux de Nuremberg. Il considérait que le granit des carrières de Mauthausen était le meilleur du monde et qu'il devait fournir le matériau des façades de la nouvelle capitale du Reich, Germania, appelée à remplacer Berlin et dont la renommée devait dépasser celle de Babylone ou de Rome. Alors Germania, pour ma part, c'est un nom que je crois que je n'avais jamais entendu, ou alors je l'ai peut-être oublié, je ne savais pas qu'il y avait ce projet de réaliser une nouvelle capitale du Reich. Le roman a également une dimension politique. L'enquête permet de s'intéresser aux luttes de pouvoir à l'intérieur du Parti communiste français, au moment de l'épuration, mais aussi dans les années 50, quand le communiste Charles Tillon, fondateur des FTPF, s'est retrouvé exclu du parti. Didier Deninx s'appuie sur différents ouvrages historiques. Vous pouvez retrouver une bibliographie à la fin du roman, mais il faut quand même préciser que l'auteur a une douloureuse histoire familiale et personnelle de déconvenue avec le Parti communiste. Il y a un autre point qui m'a beaucoup plu, c'est la manière dont l'auteur ressuscite une époque, celle de l'après-guerre. Alors, ça se fait par le biais des lieux traversés. L'enquête d'Orbeck part de Nevers, l'emmène dans la petite ville de Decize, dans la Nièvre, mais aussi dans le département qu'on appelait à l'époque la Charente inférieure, ou encore en région parisienne, dans la banlieue rouge à Aubervilliers. C'est un peu le tour de France de l'inspecteur Orbeck, et d'ailleurs, le tour de France passe à Nevers en 1952, on voit cette caravane passer dans un chapitre. Ces lieux sont très précis. Deninx fait déambuler son inspecteur en utilisant de multiples noms de rues. Et dans une interview donnée à la librairie La Poterne en avril 2026, l'auteur explique qu'il s'est beaucoup inspiré d'une part des coupures de journaux de l'époque, mais aussi de cartes de géographie de ces années-là. Et ça se ressent vraiment dans le roman. C'est un espace qui est marqué par l'histoire. 1952, bien c'est le temps de la reconstruction, mais on voit encore de manière très nette les stigmates de la guerre. C'est une ville qui est d'une certaine manière habitée par des fantômes. Et ça, j'aime beaucoup cette description de Nevers, du centre-ville de Nevers, donc qu'on voit au moment où Orbeck se rend au commissariat. À la sortie du palais de justice, le journaliste emboîta le pas Orbeck. Ils traversèrent en silence les quartiers bombardés 8 ans plus tôt par des Lancasters anglais égarés, qui visaient les faisceaux ferroviaires. Ils longèrent des palissades dressées autour du squelette de la cathédrale Saint-Cyr, dont l'effondrement du vaisseau central avait détruit les voûtes du chœur gothique. Le grand maître-autel, l'orgue, le jacquemart, les sépultures ancestrales des 15 évêques de Nevers. Près de 200 habitants du quartier, traités comme les pierres, n'auraient jamais l'occasion de contempler les ruines. Alors n'allez pourtant pas imaginer un cadre uniquement sinistre, tragique. Hein. Le roman Les maisons parachutées ressuscite l'après-guerre également au travers d'un élément beaucoup plus joyeux, la nourriture. Et alors, quel plat ! Pas des plus diététiques, hein, vous allez voir. Orbeck est friand de mayonnaise, de blanquette, d'andouillette, de hareng pomme à l'huile. Ça faisait longtemps que je n'avais pas entendu cette expression, hareng pomme à l'huile. Et vous avez peut-être l'impression que j'énumère les repas du commissaire Maigret. Et vous n'auriez pas tort de penser ça, parce que cette ressemblance avec les romans de Simenon va bien au-delà de l'aspect culinaire. On le retrouve en fait, on retrouve cette ressemblance dans le rythme même du récit, avec une déambulation lente qui progresse pourtant de manière efficace vers la résolution. Et je dis de manière efficace parce que jusque dans les dernières pages, il y a une forme de suspense. La solution au titre « Les maisons parachutées », un titre mystérieux, on ne l'a que dans cette dernière page du roman. Mais moi, ce qui, je crois, m'a le plus séduite, c'est une forme de loufoquerie poétique. On a des titres de chapitres qui sont un régal. Le petit caveau du légiste. Ou encore un ton au milieu d'un banc de baleines. Et puis mon préféré, la sulfureuse praline. Bon, j'adore la sulfureuse praline. J'aime beaucoup aussi la liste des objets trouvés au commissariat. C'est une liste, vraiment un véritable inventaire à la Prévert qui varie en fonction des chapitres. Alors par exemple, écoutez celui-ci. Un slip de bain, une botte de caoutchouc gauche, un œil de verre, une épuisette. Et puis, ce qui m'a également plu, ce sont les personnages secondaires, parfois des apparitions au détour d'un chapitre. Alors par exemple, un fakir avec la tentative du record mondial des immergés vivants par le fakir Yvon Iva, organisé par l'amicale des anciens prisonniers de guerre. Et puis mon préféré, Herminio, le fou voyageur, un de ces voleurs qui se déplace en suivant les voies des chemins de fer. Voilà le portrait que Dénynx fait de ces voleurs. Ils se lèvent un matin, ils abandonnent femme et enfants, et ils vont voir ce qui se passe au bout de la voie ferrée. Ils marchent indéfiniment, en comptant les traverses, en choisissant à pile ou face s'il faut prendre à droite ou à gauche, quand il faut prendre un aiguillage. Alors j'espère que, comme moi, vous apprécierez Les maisons parachutées, un roman noir de Didier Dénynx, paru aux éditions Gallimard en 2026. Un roman réaliste qui nous plonge dans une enquête à la fois historique et politique, mais aussi un roman qui retrace l'atmosphère et la poésie étrange d'une époque disparue. Et puis, vous pouvez retrouver cette chronique sur graffitiradio.fr.

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3: Bonjour à toutes et à tous. Bienvenue dans Moshi, votre douce bouchée d'animés japonais. Aujourd'hui, je vous emmène à la rencontre d'un assassin de légende avec la série animée Sakamoto Days, réalisée par Masaki Watanabe sur un scénario de Taku Kishimoto. La série est sortie en janvier 2025 sur la plateforme Netflix et adapte le manga du même nom écrit et dessiné par Yuto Suzuki. Il y a quelques années, Taro Sakamoto était le plus redoutable des tueurs à gages. Véritable légende dans le milieu criminel, son nom inspirait la peur aussi bien chez les assassins que chez les organisations mafieuses. Rapide, précis et presque invincible, il semblait destiné à passer toute sa vie dans cet univers de violence.
4: On disait de lui que c'était l'assassin le plus puissant au monde. Son nom, Taro Sakamoto. Il était connu de tous. Toutes les crapules le craignaient. Et tous les tueurs à gages l'admiraient.
3: Mais un jour, tout va changer.
5: Oh.
1: Bonsoir et bienvenue, cher client.
4: Il est tombé amoureux. Il a pris sa retraite. Il s'est marié. Il a eu un enfant. Et peu à peu, Sakamoto a grossi.
3: Les années passant, il adopte un mode de vie paisible et semble être devenu un commerçant ordinaire parmi tant d'autres. Mais a-t-il vraiment perdu ses capacités légendaires ?
6: Alors la rumeur disait vrai. Vous avez arrêté le métier et ouvert une supérette avec votre femme. Regardez-vous maintenant ! Pourquoi vous êtes devenu si... Honnêtement, on dirait que vous n'êtes plus que l'ombre de vous-même. Il est rapide comme l'éclair. Est-ce que c'est sa façon de me dire que, même obèse, il me tue quand il veut ?
3: Le monde des assassins, lui, ne l'a jamais oublié. Lorsque d'anciens ennemis, des chasseurs de primes et de nouveaux tueurs apprennent que Sakamoto est toujours en vie, ils cherchent à le défier ou à l'éliminer afin de gagner en réputation.
7: Toute personne qui quitte l'organisation sans permission doit mourir, c'est la règle. Sakamoto n'est pas au-dessus de nos lois. On ne peut décemment pas le laisser en vie. Et encore une chose...
8: Si tu fais pas ce que je te demande, j'ai un tas de remplaçants qui s'en chargeront. Alors arrête de discuter ou je te fais descendre aussi.
3: Malgré lui, l'ancien assassin se retrouve entraîné dans une série d'affrontements toujours plus spectaculaires. Pour l'aider à faire face à ses menaces, il va pouvoir compter sur Shin, un jeune télépathe à l'origine engagé pour l'éliminer.
6: Impressionnant. Transpercer la carotide depuis la mâchoire avec un crayon à papier. J'ai vu à quoi vous pensiez. Ça fait un sacré bail, monsieur Sakamoto. Je suis Shin, le télépathe.
9: Pourquoi vous avez immédiatement pensé à me tuer ? C'est moi, Shin ! Je travaillais sous vos ordres à l'époque, vous vous souvenez pas ?
3: Au fil des épisodes, il pourra également compter sur plusieurs alliés aussi atypiques qu'attachants. Ensemble, ils vont devoir protéger la famille de Sakamoto tout en affrontant certains des combattants les plus dangereux du pays.
6: On fait le point, si tu veux bien. On a deux missions aujourd'hui. Repérer et éliminer les ennemis et faire en sorte que Sakamoto, sa femme et sa fille s'amusent bien. Monsieur Sakamoto, ennemi en approche.
10: Bien reçu.
6: Il est à 2 heures.
8: Je vais lui donner un grand coup de palais. Tu vas mourir de la main de Cleaning, le tueur qui fait le ménage. Il m'a même pas regardé.
3: Mais Sakamoto rencontre une difficulté de taille. Sa femme lui a fait promettre que, quelle que soit la situation, il ne doit plus jamais tuer.
1: Dis-moi, chérie, tu n'as quand même pas l'intention de redevenir un tueur professionnel, j'espère.
6: Non. Mais j'étais là, vous avez fait un véritable carnage.
11: Je n'ai porté aucun coup fatal.
1: Mon chéri, je pense que tu le sais déjà, mais... Si tu enfreins les règles familiales, je demande le divorce.
3: Sakamoto Days raconte l'histoire d'un homme qui cherche à tourner la page. Contrairement à de nombreux héros de shonen qui rêvent de devenir plus forts, Sakamoto, lui, possède déjà toutes les capacités possibles. Son véritable défi consiste à préserver ce qu'il a construit, sa famille et sa vie ordinaire.
6: Pourquoi on a traversé la moitié de la ville pour faire des courses. Vous avez quelque chose à acheter en particulier?
2: Et voilà pour vous.
6: Brioche vapeur à la viande? On a traversé la moitié de la ville pour ça?
5: J'en ai aussi pris pour Anna et Aoi.
10: Quel homme admirable! Il prend tellement soin de sa famille!
3: L'animé joue avec les apparences. Sakamoto est devenu un père de famille rondouillard qui semble banal. Pourtant, il reste un combattant hors norme. Comme quoi, la valeur d'une personne ne dépend pas de son apparence physique ni de son statut social. L'amour et la famille sont au cœur du récit. Là où beaucoup d'œuvres d'action utilisent la vengeance comme ligne scénaristique, Sakamoto Days repose sur la protection des proches. Une grande partie du comique provient du décalage entre la banalité du quotidien et l'extravagance des combats. Sakamoto transforme des objets ordinaires en armes improvisées. Cette inventivité donne à l'animé une identité visuelle très particulière. Beaucoup de personnes se définissent par leur métier ou leur performance. Sakamoto, lui, abandonne son statut prestigieux pour devenir un citoyen ordinaire. L'animé pose alors une question simple. Qu'est-ce qui fait réellement la réussite d'une vie? Être admiré par tous ou être heureux avec ce qu'on aime? C'est probablement cette idée qui distingue Sakamoto Days d'un simple animé d'action. C'est une réflexion sur le choix de nos propres vies et sur ce que l'on est prêt à abandonner pour être heureux. Je vous invite donc à aller voir la première saison de Sakamoto Days. Une deuxième saison est en cours et devrait sortir prochainement. 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
3: Vous pouvez également retrouver cette chronique ainsi que toutes les précédentes sur graffitiradio.fr. Quant à moi, je vous retrouve dans le prochain épisode de Moshi, où je vous proposerai un film sur le thème du temps, de l'espace et de l'amour. Qu'est-ce que c'est

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1: Les rendez-vous de la maquille sur Graffiti, c'est le rassemblement des maisons de quartier de La Roche-sur-Yon qui vous donne rendez-vous chaque semaine avec une nouvelle idée de sortie pour partir direction Maison de quartier des Forges en compagnie de Vanessa qui est animatrice bien-être et bénévole au sein de la maison de quartier. Bonjour Vanessa.
2: Et bonjour.
1: On va parler d'un bazar café qui se prépare et qui va nous accompagner pendant ces prochains mois. De quoi s'agit-il exactement ?
2: Alors, exactement, le Bazar Café, c'est un projet qui est né d'une réflexion collective d'habitants et des bénévoles de la maison de quartier. Le but est simple, c'était de créer un lieu convivial, chaleureux, où on peut chiner, venir boire un café. C'est surtout et avant tout un lieu d'échange. Mmh. Mais on peut également venir y trouver des objets, des vêtements de seconde main.
1: Et ils viennent d'où ces vêtements, ces objets ?
2: Ce sont des habitants qui viennent nous faire des dons.
1: D'accord, donc ils font don des objets et vous les revendez à petit prix.
2: À tout petit prix.
1: Alors ces rendez-vous de Bazar Café se trouvent dans les locaux de la maison de quartier ?
2: Oui, tout à fait.
1: Et quelles sont les dates de rendez-vous qui nous attendent alors ?
2: Alors, on vous accueille tous les mardis de 10h à midi, tous les mercredis de 10h à midi et de 14h à 16h, et tous les jeudis de 10h à midi. Sachez également que le Bazar Café est ouvert tous les 3e dimanches de chaque mois pendant les dimanches jeux.
1: Et pendant les dimanches du jeu, donc pour pouvoir en profiter un maximum, ce Bazar Café qui va demander beaucoup de bénévoles, comment ça va fonctionner exactement ?
2: Alors, ça demande pas mal de bénévoles. D'ailleurs, j'en profite pour faire un appel aux bénévoles pour nous aider à tenir les permanences du Bazar Café, mais aussi à faire le tri lorsque nous avons les dons. Donc parce qu'il faut aussi trier pour voir ce qui est encore en très bon état, pour pouvoir le revendre par la suite. C'est aussi un lieu où l'idée, c'était surtout de recycler, parce qu'on peut aussi recycler certaines choses. On va également pouvoir faire des ateliers de réparation, de upcycling, et dans tout en restant dans dans l'idée du bénévolat, de l'entraide, de la solidarité.
1: Et pourquoi pas aussi apprendre justement à les réparer, ces objets, avant de les revendre. Ça peut être une possibilité aussi.
2: Oui, tout à fait.
1: Vous pouvez donc pour vous inscrire, comment on vous rejoint en tant que bénévole dans la maison de quartier ?
2: C'est tout simple, il suffit de franchir la porte de la maison de quartier et de s'adresser à Eva qui est à l'accueil.
1: Le rendez-vous est donc donné. Merci beaucoup pour donc ce Bazar Café qui va nous accompagner tout cet été. Avant de se quitter, Vanessa, un autre bon plan qui nous attend pour le premier jour de l'été ?
2: Oui, tout à fait. Le dimanche 21 juin, il y a le vide-grenier à la maison quartier des Forges.
1: N'hésitez pas à y aller. En plus, en plein cœur de la fête de la musique, il y aura de l'ambiance.
2: Tout à fait. Et de manière personnelle, j'y tiendrai un stand où vous pourrez venir vous faire masser 10 minutes.
1: Par Vanessa, c'est toujours un plaisir. Merci beaucoup Vanessa d'être venue nous voir.
2: Merci bien.
1: Rendez-vous donc aussi sur le site amaki.fr pour retrouver toutes les infos autour de ce Bazar Café et puis le vide-grenier qui aura lieu le 21 juin à la maison de quartier des Forges. À bientôt.
2: À bientôt.
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1: Bonsoir à toutes, bonsoir à tous. Bienvenue au comptoir de Graffiti Radio. Désolé pour les blancs, les pains à l'antenne à la fin de l'émission d'avant.
0: Ça arrive,
1: voilà. Mais c'est pas très pratique pour démarrer une émission. Bonsoir Julien, bonsoir l'abeille.
2: Salut. Bonsoir.
1: Alors.
0: Bonsoir à tous.
1: Exactement. Bonsoir à toutes, bonsoir à tous. Ce soir, la thématique, c'est comment? J'envoie le premier titre?
0: Non, oui, si. Mais le premier titre est déjà un blind test pour vous, en fait. Parce que du coup, moi, je suis nouveau. Donc faut me dire, mais grosso modo, il y a un thème qui est annoncé dans un groupe WhatsApp. Je suis très content d'avoir le 750e groupe WhatsApp qui s'appelle Au Comptoir. Et on t'a dit non. Et si, en fait, voilà. Donc pour vous faire deviner le thème, on commence par ce premier
1: j'ai
0: morceau.
1: Compris.
0: Moi non plus, mais moi aussi j'ai du mal à comprendre. Attends, je viens de m'asseoir. Mais donc voilà, donc pour parler du thème, le premier morceau c'est le Jus 01.
1: Ok.
0: Ne dis pas le titre et on va voir si vous trouvez, si vous trouvez pas.
1: Donc on doit trouver le titre et la thématique de ce soir.
0: Bah oui, bah la thématique vous la connaissez, mais
1: non,
0: déjà.
1: Non, pour les auditeurs.
0: Pour les auditeurs, mais en fait qui chante ça?
3: On peut le laisser tourner et puis à la fin on donne la réponse.
0: Oui, on peut laisser. On n'est pas obligé de le mettre en entier parce que je suis vraiment sorti de ma zone de confort. Hein. Enfin, vous êtes vraiment des.
1: Vas-y.
0: Le numéro 1. T'es sûr que c'est ça? Ah oui, c'est ça. Je suis.

0: je l'avais dit.
1: C'est quoi?
0: Stone et Chardin.
2: Voilà, bah,
3: j'avais dit, je t'avais dit c'est Stone, et au moment où t'as dit à Lionel, t'as pas mis son micro.
2: Mais tu peux remettre, vas-y, mets-le un peu, on n'est pas obligé de le mettre en entier pour le thème.
3: D'accord, ok. Allez.

0: C'est bon.
1: Vous avez compris le thème.
2: Les vaches.
1: La musique de merde. Ah non, c'est pas ça.
3: C'est dans les
2: paroles. Tes soirées des années 80.
3: T'as les vaches made in Normandie, les bœufs made in Normandie. Et c'est vrai que j'ai jamais prêté l'oreille à ça. Les bœufs.
1: Oui.
3: C'est spécial. Non, tu sens la personne ou la femme, je sais pas qui a écrit les paroles, mais il manquait un truc.
1: Tu l'as dit, c'est Stone et Chardin. Et c'est le morceau, c'est made in Normandie.
3: C'est Eric Chardin, je crois.
1: Bonne question. Est-ce qu'ils étaient normands? Je sais pas.
3: Mais t'as pas recherché. Non. Faut rechercher quand même. Oui, quand on prépare.
2: Alors Stone et Chardin.
3: Et puis elle s'appelle vraiment Stone.
2: Ouais, est-ce qu'il s'appelle vraiment Stone et Chardin?
3: Eric Chardin, sûr.
1: Oui, ça c'est.
2: Ah oui,
1: ça.
2: C'est leur nom de famille, oui.
1: Oui, c'est ça. Donc le thème de la soirée, c'est.
2: Les pierres. La Normandie.
1: La Normandie.
2: Et apparemment, c'est un sujet qui t'a beaucoup inspiré, Julien.
3: Elle s'appelait Annie Gautra, elle.
1: Ouais, et du coup, oui, ça m'a beaucoup inspiré. Et on a eu de nombreux échanges avec l'abeille sur ce sujet-là. L'abeille, la Normandie, c'est ton kiff.
3: Ouais, okay, la Normandie, c'est le deuxième niveau de, tu sais, quand tu dis en Bretagne, il pleut tout le temps.
2: Oui.
1: Oui.
3: Alors que l'adage, c'est en Bretagne, il ne pleut que sur les cons.
2: Oui.
3: Et la Normandie, c'est le deuxième niveau, parce qu'en fait, en Normandie, pour avoir quelqu'un de la famille, enfin bref, qui habite en Normandie, il compte les jours où il pleut pas.
2: Normandie, donc, c'est la Bretagne avec des restes de la guerre.
3: Il y a beaucoup de conneries dedans, quoi, en fait.
1: C'est ça. Bah, pour exemple, hein, en Normandie, c'est le seul endroit. Nous, il se met à faire beau, là-bas, il continue de pleuvoir.
3: C'est ça.
2: Donc ce soir, nous partons à l'aventure en Normandie, découvrir qu'est-ce qu'on mange, qu'est-ce qu'on boit, qu'est-ce qu'on écoute, et des petits blind tests et des petites surprises.
1: Bah, du coup, j'ai cherché, moi, sur les artistes normands, il y en a plein. Bon, il y en a des très connus. Voilà, mais qu'est-ce qu'on mange, qu'est-ce qu'on... C'est toi qui as été en Normandie il y a pas longtemps, vas-y, raconte.
2: Mais moi, je suis chaud, hein, je suis prêt.
1: C'est, ça va être le seul vrai moment de l'émission qui a été préparé. Hein.
2: Exactement.
1: Je tiens à préciser pour les auditeurs.
2: Alors, je sais pas, si je vous dis Normandie, vous pensez à quel plat, vous, déjà? Quel plat ou quelle recette ou quel,
1: Moi, Normandie...
2: Alors, je ne parlerai pas du fromage.
3: Je pense qu'elle va pommeau...
1: Côte de bœuf, la vache normande.
3: Pommeau, je l'ai. Qu'elle va pommeau et surtout Livaro.
1: Moi, je pense à Festival de Jazz. Parce qu'ils ont quand même... Ils ont quand même
3: Jazz sous les pommiers.
1: Ouais, ils ont quand même un big festival de jazz à Coutances.
3: Ils ont bon regard aussi en festival, qui est le festival qui se fait en le même week-end que Art Rock. Qui est à Saint-Brieuc. Et en fait, ils ont souvent la même prog. Sauf que c'est un peu le principe du Primera Verason, qui était Barcelone-Madrid. Mais je sais pas s'ils font encore les deux villes. C'est que le jeudi, le vendredi, les artistes qui sont dans un festival sont le samedi dans l'autre.
1: D'accord, oui. Ok.
3: Ils s'arrangent pour. Comme ça, c'est top.
1: Bah, donc, terre de musique, terre de bouffe, terre de picole. Bah, c'est la France, quoi. Mais là, bien profonde.
2: Non, alors, pas spécialement. Il y a des très jolies villes. Et j'ai eu très beau quand j'y étais. J'étais au manoir des Templiers, pas très loin de Yvetot.
1: Voilà.
3: T'es content?
1: Bah oui, voilà. Mais moi, j'ai besoin de savoir.
2: Dans une des boucles de la Seine.
1: Ok.
2: Voilà. Je pourrais pas t'en dire beaucoup plus.
1: Est-ce que tu as croisé...
2: J'ai rien croisé. Genre... Des vaches. Non. Par contre, bon, bref, ça m'a permis de réfléchir un petit peu, la Normandie, tout ça, tout ça. Et je me suis dit, oulala, une émission avec l'abeille et Julien, je vais donc commencer par le trou normand.
1: Ah oui,
2: vous l'avez pas vu arriver celui-là.
1: Mais non, c'est vrai, alors que c'est un grand classique qu'on attend tous dans les grands repas de famille.
2: On est d'accord.
1: C'est le truc qui permet de brûler les graisses et de
2: pas du tout
1: manger
2: ça,
1: derrière.
2: Non, pas du tout. C'est psychologique, mais non, chimiquement et d'un point de vue gustatif, ça il se passe fin et
1: il se passe rien.
2: Non, oui, t'as le sentiment que, mais bon, bref.
1: T'es
2: déjà saturé en bouffe et en alcool,
1: en
2: et t'en remets une couche par-dessus. Donc bon, bref. Le trou normand, c'est une coutume gastronomique consistant à boire un petit verre de calvados, qui est de l'eau de vie de cidre, au milieu d'un repas copieux, souvent accompagné ou versé sur une boule de sorbet à la pomme.
1: D'accord. Donc c'est sorbet à la pomme, calva.
2: Oui.
1: Qui a inventé ça?
2: Les Normands.
1: D'accord.
3: C'est pour ça que tu sais, moi je demande le trou normand sans glace.
2: Qui est le premier à avoir mangé une huître?
1: Oui,
3: l'œuf
1: oui,
3: ou la poule.
1: Non, non, là, là sur l'huître, c'est comme pour une moule, c'est pareil. Oh, tiens, ouais. Je vais manger un caillou.
2: Voilà. Cette tradition s'est structurée au 19e siècle, pour te répondre, à l'époque des grands banquets bourgeois. L'alcool fort était alors réputé
1: pour. Le canon français.
2: Pour. Non.
1: Pardon.
2: C'est pas. C'est... L'alcool fort était alors réputé pour stimuler l'estomac et accélérer la digestion en créant une sensation de vide, le trou, permettant aux convives de poursuivre leur repas. Je rappelle que l'alcool est à consommer avec modération et que ce trou là en fait c'est une impression mais pas du tout hein, ça n'apporte rien d'un point de vue de la santé voilà, ça reste de l'alcool. Voilà, bref, buvez un verre d'eau pétillant et ça marchera très bien.
1: Oui, c'était pour faire un trou dans l'estomac. Apparemment ça date du Moyen-Âge.
2: Oui, bah moi j'ai selon mes recherches que j'ai faites avant l'émission, j'ai 19e siècle, c'est au moment où ça s'est structuré.
1: D'accord.
2: Mais je pense que le fait de boire un petit coup de gnôle au milieu du repas, je pense à partir du moment où ils ont créé la gnôle,
1: ils sont dit c'est génial ce truc.
2: Il y a forcément quelqu'un à un moment, il s'est dit tiens, je vais en boire un verre. Est-ce que vous avez. Alors, est-ce que déjà, oui ou non, le trou normand?
1: Oui, je plus sois. Je plus sois, le petit calvados. Après, tu peux le faire à plein de choses.
3: Voilà. Mais moi, comme je disais, c'est si je prends un trou normand, c'est sans glace déjà.
2: Sans glace.
3: Mais,
2: ok.
3: Surtout pas le calva.
2: Ok. Ah, sans glace et sans calva.
3: Ah oui. Non, tu veux autre chose.
2: Ok. D'accord.
1: Oui, un whisky, une vodka.
3: Bah, le colonel. Normagnac, cognac.
2: Normagnac, ouais, pas mal, ouais.
3: Moi, j'y vais là-dessus. Hein.
1: Alors, okay.
3: Une fine champagne.
1: Trou normand, là, quand t'as un vrai calvados de derrière les fagots, un truc, tu sais, de cave. Ça, tu sais, ça. En fait, du coup, c'est effectivement, ça te fait du bien dans ton cerveau. En fait, ton cerveau lutte contre autre chose que contre le fait qu'il a trop mangé.
2: Mais en fait, tu l'anesthésies simplement, alors, quoi.
1: Ah, oui, complètement.
3: Les Allemands ont un équivalent comme ça.
1: C'est
3: mais
1: le schnapps.
3: Pas pour. Ça s'appelle un pouce bière. C'est quand ils boivent, à force de boire beaucoup de bière, ils se prennent
1: un verre
3: le pouce bière, donc l'équivalent d'un trou normand, ouais, un schnapps ou.
2: Et une liqueur pouce de bière ou.
3: Non, un truc que tu prends vite, un Friesengeist, ce que tu veux, mais un truc qui te lave et ça pousse la bière. Voilà, un pouce bière.
2: Ok. Et donc dans les versions dérivées, là, Julien.
1: Bah, t'as souvent un truc, alors j'allais dire la coupe colonel, non, mais t'as souvent un truc vodka avec le citron.
3: Ouais, vodka citron,
1: t'as souvent un petit truc de la vodka avec du citron.
2: Ok.
1: Et puis après.
3: Dans un resto, je demande un colonel, mais sans glace.
2: Ok.
3: Ça fait pas cher la vodka.
1: C'est comme quand tu demandes un Irish coffee sans crème et sans
2: c'est
1: café,
2: ça,
1: tu vois.
2: C'est ça.
3: Non, mais colonel sans glace, faut qu'il remplisse le cornet quand même, donc ça fait pas cher la vodka.
1: Bah, après, en fait, je pense que c'est le principe de faire une pause avec un alcool très fort, plutôt frappé.
2: Oui.
1: De façon à
3: soulager ton estomac bien tendu.
1: Mais généralement, ouais, quand t'es rendu au trou normand, c'est que c'est déjà trop tard.
2: C'est voilà. Moi, j'aime bien le glace à la pomme, glace à la poire et eau de vie de poire.
1: Oui,
2: ça marche très bien aussi. Voilà, avec modération toujours.
1: Avec ou sans glace, en fait.
3: Sachant que tu vois la différence, c'est que Lionel commence par la glace qu'il aime bien.
2: Oui.
3: Parce
2: qu'on met d'abord la glace et après on verse l'alcool.
3: Et
2: toi, t'enlèves la glace.
3: Ouais, non, pas de glace.
2: L'abeille dit tiens, Lionel, prends ma glace et je vais prendre ton sirop, là. On continue en musique. J'en ai d'autres quand même. J'ai d'autres trucs à vous parler quand même sur
3: d'accord. Il y a plein de trucs à dire.
1: En musique. Ah oui, on continue sur mon blind test.
3: On continue.
1: Allez. Tu laisses donc. Tu vas nous laisser nos micros ouverts et on va sur le titre 2 d'un artiste normand. Je vous laisse découvrir qui c'est.
3: Non, mais je sais qui c'est.
1: Bah oui, tu viens de le lire.
3: Non. C'est que j'ai tilté en fonction de ce qu'on avait dit. Bon, là, non.
2: Je coupe une minute. Hein.

0: Alors, oh, je suis vraiment sorti de ma zone de confort.
1: Je l'aurais bien laissé celle-là, moi.
0: Ah oui, bah, ouais, j'en ai une autre après.
1: C'est un mec qui me déplaît pas, moi, donc ça.
0: Et bah alors, vas-y, dis-le.
1: Bah, c'est Gérard Lenormand.
0: Et qui est normand. Tu vois,
1: lui,
0: c'est comme
1: normand.
0: Si, comme on dirait François de Vendée, Lionel de la Roche. Voilà, Gérard Lenormand, qui était donc normand. Et là, je vous ai passé Soldat ne tirez pas.
1: Je sais pas, il y a un truc dans sa voix qui m'a toujours fait. Et tu sens qu'avec Gérard Lenormand, tu peux pas te prendre la tête. Ça a l'air d'être un mec.
2: Ah, il sourit, cool. Il y a le sourire, quoi. Il y a le good vibe, il y a le partage, quoi. Même quand il parle de la guerre, des soldats, bon, là, il parle
0: c'était
2: des déserteurs.
0: C'est quoi son morceau le plus connu?
1: C'est les clés.
2: J'en ai pas, moi.
0: Voilà. Pour si dire qu'on est vraiment sorti de la zone de confort.
1: Si j'étais président aussi, Julien, t'aurais pu le chanter celui-là. Et la balade des gens heureux.
0: Voilà.
1: C'est une balade de Normand, ça.
0: C'est ça, c'est de la balade de Normand. Donc, genre, le Normand, artiste Normand. J'ai pas été chercher plus loin.
1: Il a 81 ans.
0: Eh ben, il n'est pas mort. Non, ah merde.
1: Il est né à Bénouville, c'est rigolo ça.
0: Est-ce que t'as écouté du Gérard Lenormand là-bas?
1: Parce que c'était pas cliché d'écouter dans tout.
2: Pas du tout. Alors déjà il n'y avait pas de cidre et c'était invité pour un anniversaire, mais ce sont des Parisiens exilés. Depuis très très longtemps.
1: Des faux.
2: Voilà. Donc, ils ont peut-être une ils avaient peut-être une fesse normande pour certains, mais sinon c'est quand même une famille, une grosse partie qui était sur Paris.
0: Est-ce que t'as vu des Vikings là-bas? Parce que je crois que la Normandie a été quand même il y a très longtemps.
1: Non, c'est au Pays du Fou.
2: Ils sont tous au Pays du Fou. Ils sont avec Jeanne d'Arc. Ils se battent tous les week-ends avec Jeanne d'Arc et avec les Romains.
1: Ils sont arrivés par l'océan et via Lyon.
0: Ouais.
1: Ils ont rentré dans.
0: J'ai pas fait la mise à jour, je suis vraiment désolé.
1: Des Vikings en Normandie.
0: Non, parce que moi, ma connaissance de la Normandie, enfin l'histoire de la Normandie, c'est dans Astérix Obélix, moi, et les Normands, donc voilà, c'est tout.
1: Ouais. C'était la meilleure histoire de France.
2: Voilà, donc par contre, j'étais dans un endroit assez particulier, je m'attendais pas du tout à ça. On m'a dit que ça s'appelait la vallée des fruits. Et c'est une vallée qui est donc en bord de Seine. Il y avait à gaver de cerisiers.
0: Ah.
2: Et des cerisiers couverts de cerises. Et il y avait, il y avait des poiriers, il y avait des pommiers, il y avait des pruniers. Et tout était couvert de fruits, quoi. Pourquoi, comment, est-ce que l'air de la Seine, le vent, le machin, il y avait un truc. Et je me suis baladé un petit peu et partout dans le village, il y a des fruitiers couverts de fruits.
0: Voilà, d'accord.
2: Pour la petite info. Et le manoir des Templiers n'a jamais vu un Templier. Et je discutais avec quelqu'un là-bas qui me disait quand la légende est plus vraie que l'histoire, écrivez la légende.
0: Ah voilà. Ils sont fous. Ils sont forts, les Normands.
2: Philippe s'est inspiré beaucoup de cette phrase.
0: Édouard Philippe est dessus. Aussi.
2: Bon, disons,
0: ça dérape.
2: Allez, on revient à la chose.
0: Du fromage là-bas ou pas?
2: Non, pas de. Alors, oui. On avait un grand Pont-l'Évêque.
0: Est-ce que tu es d'accord avec moi que.
1: Pont-l'Évêque, voilà.
0: Est-ce que tu es d'accord avec moi que les Normands sont quand même assez salopards de garder leur bon fromage, ils nous envoient que les mauvais. Moi, j'avais jamais mangé la rare fois où j'ai bouffé du fromage qui venait de là-bas. Je sais, j'en ai jamais mangé avant.
2: Ah oui. Ah mais t'as des très bonnes fromageries à La Roche-sur-Yon.
1: La route des fruits que t'avais.
2: Ou la route des fruits peut-être. Mmh. Ouais, je sais pas. C'est les Parisiens qui m'ont raconté ça. Donc
1: c'est la route des fruits.
2: La route des fruits. Ouais, mais je ne connaissais absolument pas ça là-bas.
1: Il y a que quand tu prends une prune là-bas que c'est pas la même. Voilà, ça c'est fait.
2: C'est fait. Allez, c'est parti.
0: Faut garder des punchlines. Après le trou normand, 19.
2: J'en ai plein. Après le trou normand, l'escalope à la normande.
0: Oula,
1: à la crème d'Isigny.
2: Exactement. Qu'est-ce que tu fais?
0: Escalope milanaise sans panure, juste avec de la crème.
2: C'est ça.
1: Crème
2: escalope. Alors pas. Escalope de veau. Saisi à la poêle, nappé d'une sauce à base de crème fraîche épaisse, des champignons de Paris. C'est quand même à une heure et demie de route.
0: Oui,
2: hein, c'est un peu la banlieue parisienne là-bas. Et généralement déglacé au Calvados.
0: Oui, alors j'allais dire, il faut un truc. Il faut un petit twist.
2: De la crème et du Calvados.
0: Ouais.
2: Voilà.
0: Il n'y a pas des la pomme acidulée dedans. Non, le Calvados fait tout le boulot en fait.
2: Ça marche très bien.
0: T'en as mangé?
2: J'en ai pas mangé là-bas.
0: L'autre, il a été au McDo, quand même.
2: Non, non, déjà, je suis arrivé samedi c'est après-midi, je suis rentré dimanche midi. Hein, donc,
0: ça va très vite.
2: Voilà.
0: Tout ça sur un seul repas.
2: Et on avait barbecue le soir. Voilà. Donc, écoute, c'était très bien. Qu'est-ce qui s'est passé? Ce plat met en valeur deux piliers de l'économie agricole normande, l'élevage bovin et la production laitière intensive. Le développement des riches pâturages du bocage à partir du XVIIe siècle, c'est avant que tu me poses la question, a permis à la Normandie de devenir le principal fournisseur de beurre et de crème de la capitale, des ingrédients devenus la signature de sa cuisine. Voilà. Vous validez l'escalope de veau?
0: Sans champi pour moi, mais bon, l'escalope de veau à la crème
2: déglacée au Calvados.
0: Si elle vient d'Isigny en plus, c'est quand même. Non, mais ils sont forts là-dessus. Il y a quand même une comment dire. Ah, j'ai pas de mots, donc je vais arrêter.
1: T'as pas intérêt. Tiens, je pense à ça. Tu parleras pas des tripes, hein, j'espère. C'est normand, mais on s'en fout.
0: C'est à la mode de
2: quand? Je l'avais.
0: Si, t'es obligé.
2: Je sens que ça commence à venir.
0: Ça, c'est le truc que
2: Ouais, je vous en offre un autre.
0: Allez. Ah,
2: j'en ai pas mal ce soir.
1: Comme quoi, alors, ils mangent bien là-bas. Non, mais ils jouent tout le temps, donc ils sont chez eux à faire à manger.
2: C'est que j'ai un doute, alors je vais pas vous faire ça. Je vais vous faire l'autre, je suis désolé. Je vais vous faire les tripes à la mode de Caen.
0: Ça me parle.
2: Un plat mijoté combinant les quatre parties de l'estomac du bœuf. Citez-moi les quatre parties de l'estomac du bœuf.
0: Le cul. Ah, pardon, les intestins.
1: La panse.
2: Oui.
0: La vessie. Non.
2: Caillette. Pour les deux connus. Et puis après, c'est feuillet et bonnet. Je ne sais pas.
1: Bonnet M.
2: Voilà. Et un pied de bœuf dedans.
0: Ah ouais?
2: Ouais. Cuit longuement. Alors, le pied de bœuf, en fait, c'est pour le collagène.
0: Ça
2: apaisisse, que ça crée cette espèce de gelée.
0: Donc
2: quoi.
0: Les tripes à la mode de Caen, c'est vraiment fait avec du truc de bœuf. Moi, j'étais persuadé que c'était avec du cochon.
1: Eh ben moi aussi.
2: Bah écoute,
0: parce que pour moi c'était de l'andouillette, cuisinée,
2: ils ont peut-être décliné ça.
1: Peut-être qu'en Normandie, le bœuf c'est un cochon.
0: Ah, mais oui, évidemment.
2: Ça cuit longuement. Je vais aller potasser ça. Je pense qu'à mon avis, il y a certainement dû avoir une version cochon qui a pris le dessus depuis. Mais il n'y a pas de raison que ça marche pas avec le bœuf, enfin, ou de la vache, hein, d'ailleurs. Hein. Peu importe. Ça cuit longuement avec des carottes, des oignons, des poireaux, du cidre et. Si on met pas de crème en Normandie, qu'est-ce qu'on met?
1: Du calvados,
2: merci. Dans une marmite en terre fermée appelée tripière. Voilà.
0: Ok.
2: Voilà, les tripes à la mode de Caen.
0: Et à la fin, ça te fait un espèce de pâté d'ailleurs. Enfin,
2: ça fait une gelée, une terrine.
0: Ça fait une terrine.
2: Et en fait, la terrine, c'est le collagène du pied de bœuf qui vient gélifier en fait tout ça.
1: Désolé, j'arrive pas.
2: Moi j'arrive pas non plus.
1: Je mange pas. Ça en fait partie.
0: Tu finis après avec un petit coup de pied au cul. C'est un nom de fromage de là-bas.
2: Ouais,
0: je suis dessus parce que moi je me suis tué sur les fromages. Il y a des noms qui m'ont fait beaucoup rire.
1: Tu m'étonnes, c'est un fromage de quoi?
0: Un fromage de Normandie et de
1: vache.
0: Et le coup de pied au cul, il y aura un petit côté Pont-l'Évêque mix reblochon.
2: Oulala.
0: Dans l'onctuosité, le machin, c'est marqué. Alors après, j'en ai peut-être mangé, mais j'ai oublié. Mais le calva. Mais donc voilà, donc tu peux finir. Moi j'aime bien le nom, coup de pied au cul. Est-ce que, tiens, vous savez combien il y a de fromages à peu près répertoriés en Normandie?
2: Juste en Normandie?
0: Je ne crois pas complètement Internet, mais j'ai trouvé le chiffre assez.
1: Alors je ne sais pas.
2: Je dirais 150.
1: Ouais, voilà.
0: Bah, alors, moi, je me suis arrêté à 23, Dixit Internet.
2: Ouais, alors en IGP.
0: Voilà, tout ce qui va être AOP, oui, machin, AOP, machin. Ouais. Mais voilà. Et donc, voilà. À votre avis, le premier fromage, quelles sont les premières traces dans l'histoire? Parce que moi, j'aime bien l'histoire. Alors, à quel moment on a parlé de fromage en Normandie?
2: Normandie?
0: Ouais. Allez, dites un siècle, on s'en fout, dites un siècle.
2: Ça doit dater quand même.
1: Allez, 12e.
2: Ah, moi je dirais 6e.
0: Ouais, non, c'était les premières traces c'est au 10e siècle, mais le.
2: Ah, on était bon entre deux temps.
0: Ouais, entre les deux.
2: Faites la moitié entre l'abeille et moi et vous aurez
0: le fromage connu de tous avec le nom qu'on connaît aujourd'hui.
1: Camembert.
0: Eh ben non, c'en est un autre, le plus vieux de Normand. Il est du 11e siècle et c'en est un autre. C'est pas le Livaro, c'est pas le Camembert. C'est mais les premiers écrits.
2: Pont-l'Évêque.
0: Eh ben non. C'en est un autre encore.
2: Le brie.
1: C'est le fromage de chèvre.
2: Il y a du brie des fois un peu là-bas aussi.
0: Il y a du brie aussi, mais il y en a d'autres.
2: Qu'est-ce qu'il y a d'autre ?
0: Il y a bien du fromage de chèvre.
2: Du Coulommiers ?
0: Eh ben non.
2: Ben non. Qu'est-ce qu'il y a là-bas ?
0: C'est un peu le nom d'une ville, je pense.
2: Je sèche.
0: Tu sèches ?
1: Nom ouais. d'une ville.
0: Ouais, je crois que.
1: Mais une ville sur la côte
0: je
1: ou dans la
0: terre ? Je suis pas sûr.
1: Parce que Évreux, c'est la Normandie, mais on n'imagine pas que ce soit sur la côte.
0: C'est Neufchâtel. Le Neufchâtel.
1: Ah, le Neufchâtel. Ouais. Ah, moi, j'ai toujours cru que c'était Suisse.
0: Eh ben non, le Neufchâtel, oui. C'est normand.
2: Il y a le lac de Neufchâtel en Suisse.
0: Eh ben voilà. Ah,
1: et donc, c'est Neufchâtel. Peut-être qu'en Suisse, c'est NEU.
0: Oui, là, c'est Neufchâtel.
1: Oui, c'est vrai. Ok.
0: Voilà. Peut-être que je dis de la merde parce que j'ai mal lu, parce que j'ai préparé ça il y a 10 minutes.
1: Et le Neufchâtel, c'est pas celui-là qui est en quart ?
0: Je sais pas.
2: Bah, si, moi, j'aurais dit ça.
0: Me pose pas de questions. Il y en a un qui est en forme de France et qui s'appelle le Petit France aussi. Voilà.
2: Le Neufchâtel, ouais, si, si, le Neufchâtel. Alors, voilà. Je sais pas si on dit le F, mais
1: il est en forme de
2: cœur, ouais, je confirme. Ouais.
0: Okay. ça doit être ça.
1: Tu peux nous avoir dans un sens, tu nous auras pas dans
2: l'autre. Par contre, t'es chaud, prépare si tu veux nous envoyer sur le fromage quand même.
0: Non, mais je prépare. Déjà, mets-moi des thèmes autres que la Normandie, comme ça je pourrais peut-être avoir d'autres morceaux. Et
2: franchement, je pense que c'est dans les thèmes les plus faciles qu'on a eu de cette saison. Quoi. Franchement, c'est cool. Parce que des fois, l'abeille, il me demande, tu es en mode. Voilà.
0: Est-ce que vous voulez d'autres noms de fromage normand qui m'ont bien fait rire ?
1: Ouais.
2: Allez, vas-y.
0: Eh ben, il y a le gras de cul.
1: T'as j'ai envie de manger dessus.
0: Le coup de pied au cul que je vous en ai parlé tout à l'heure, qui est un
1: gras de cul. Ça me parle. Okay.
0: Et le gras de cul, bah, apparemment, il y a des petites herbes dessus et je pense qu'il doit bien porter son nom.
2: Ok.
0: Et il y en a un autre. Et qui s'appelle la belle-mère ou le belle-mère. Et ce qui m'a fait rire, c'est que on dit, oh, ça ressemble à du maroilles. Ma belle-mère ressemble à du maroilles. Voilà, c'est tout.
2: J'ai juste une petite parenthèse sur le gras de cul. On en trouve aussi sous autre chose que le fromage. Il y a la confiture de gras de cul.
0: Mm-hmm. Mais c'est pas une plante, le gras de cul.
2: Alors, c'est une plante qui est
1: là, on comprend mieux comme pourquoi gras de cul.
0: Il faut pas s'asseoir dessus.
2: Non, en fait, c'est une plante qu'on en voit beaucoup. Hein, c'est par chez nous. C'est à l'époque, on s'en sert. Moi, gamin à la campagne, en fait, c'est ce qu'on appelle poil à gratter. Enfin,
0: oui.
2: En fait, t'enlevais le poil, tu le mettais dans le cou de quelqu'un et ça le grattait.
0: Oui, c'est comme le coussin de belle-mère.
2: Et mais par contre, ce qui est très drôle, c'est que alors c'est un goût particulier. C'est très bon, mais le problème, c'est comment vendre ça au restaurant. Tu vas pas dire il faut savoir que si vous allez faire un coucou pas très loin de la radio chez Nathan et Solène au Reflet, ils ont un cocktail sans alcool infusé avec la même plante, sauf que ça s'appelle infusion de cynorhodon. Et c'est la même plante que le gras de cul. Voilà.
0: Et c'est bien ça, ouais, le cynorhodon.
2: Cynorhodon, et c'est un mot que j'aime beaucoup, ce mot.
0: Tiens, mais tu parlais de Nathan, hop, vite fait, mais j'ai vu sur les réseaux qu'il y a un truc qui se passe. Il y a un truc des chefs qui se passe à la. Ah ! Au potager extraordinaire !
2: Oui !
0: Mais bon.
2: Mais c'est qu'il fait autre chose aussi cette semaine-là.
0: D'accord.
2: Demain, ils ont un truc et ils ont un autre truc la semaine prochaine.
1: C'est bon.
2: Donc, le gras de cul, voilà, qu'on retrouve sous le nom de cynorhodon. Les fromages, on est bon. Une petite musique. Est-ce qu'on envoie une musique ?
0: Attends. Est-ce que tu sais à quoi sert le cynorhodon ? Est-ce que quand tu le manges, en fait, ça a quoi comme bénéfice ?
2: Je sais pas, c'est bon. Moi, quand je le mange, je trouve ça bon.
0: Ça rempart contre le stress. Ça lutte contre les insomnies. Ouais, ça lutte contre la dépression. Ouais. Bah, c'est normal, quand ça grasse de partout, t'es pas stressé.
2: Ouais. Bah, alors, écoute, quand tu le manges en confiture, ça se passe très très bien. En infusion. Alors, ça a un autre nom. Cette plante, c'est ça que je trouve formidable, c'est qu'elle a vraiment un nom en fonction des gens ou des.
1: Ça s'appelle une plante de foutage de gueule en fait.
2: Non, ça s'appelle. Ça s'appelle l'églantier.
1: Oui, c'est ça, c'est ce que je te dis.
2: Églantier, gras de cul, cynorhodon.
0: C'est la même chose.
1: Ça, c'est. Tu vois, oui. Amène ta science en société. Le saviez-vous, le cynorhodon,
2: voilà. Le cynorhodon.
0: Est-ce que tu as le nom latin ? Parce que quand tu veux vraiment te la péter, il faut le nom latin.
2: J'ai le nom latin, mais je sais pas si vous êtes prêts. Ouais. Je n'ai pas de tête, le nom latin, mais je l'ai vu passer sous les yeux.
0: Ouais. On continue sur mon blind test.
2: Allez, on continue
0: tu mets sur le.
2: Rosa Canina. Voilà.
0: Sur
1: je suis déçu.
0: Le morceau 3. attention, c'est un artiste normand et on l'attend pas à faire ça. Donc voilà. Et si vous trouvez, tu peux lancer le morceau. Il n'est pas connu pour être chanteur.

0: pas son train
1: arbitre, Julien. Musique.
2: Alors, est-ce que vous l'avez ou pas, ça?
1: Je l'ai pas du tout, non.
2: Vous l'avez pas du tout?
0: Paul Lucie,
1: pas chanteur. Fais-nous trouver, dis-nous des indices.
2: Il était connu pour autre chose que du chant, donc il était acteur.
1: Est-ce qu'il est en prison?
2: Non, il est pas en prison.
1: Est-ce qu'il a un procès?
2: Non.
0: Est-ce qu'il a une batterie de casserole?
2: Alors, s'il avait un procès, c'était pas pour avoir eu des actes avec des femmes.
1: D'accord, ok.
2: Voilà. Les enfants, je suis pas sûr. Attends, parce que là, du coup, c'est ma culture. Si je vous dis Belphégor, non.
0: Jean Marais.
2: Voilà.
1: Jean Marais, ok.
2: Jean Marais, ce morceau date de 1988. Il y en a qu'un, j'ai cherché.
1: C'est Jean Marais.
2: C'est Jean Marais qui chante. Un petit côté Boringer, ou je sais pas, dans la voix, c'est un peu.
1: Le mec. C'est beau, une ville la nuit.
0: Jean Marais, c'est le mec où t'en entends toujours parler, mais t'es incapable de savoir ce qu'il. Enfin, il est acteur, mais. Les films.
2: Ah, mais si, il en a. Non, attends.
0: Mais il en a fait, mais est-ce que t'en as vu? C'était lui, Lagardère viendra à toi, non? Le bossu, je sais pas quoi là.
2: Je me demande si c'est pas lui qui jouait Fantomas. Il jouait dans Fantomas. Si, d'ailleurs, ça y est, ça me revient, mais si.
0: Dans Les Trois Frères aussi. Mais il était déguisé.
2: Il était déguisé dans Les Trois Frères.
0: Non, il était déjà mort, je pense.
2: Donc voilà, difficile de trouver des artistes normands. Non, c'est pas difficile. Tu le disais, il y a une grosse scène rock et tout.
0: Il est normand, donc, Jean Marais.
2: Je suis pas sûr. Si, si, il doit être mort.
1: Mais est-ce qu'il est normand?
0: Il est normand.
2: Oui, il est normand, Jean Marais. Oui,
1: est-ce qu'il est normand?
2: Oui, les Marais sont pas. Il aurait pu s'appeler Jean le Normand, mais c'était déjà pris par Gérard. Et du coup.
1: Ah non, parce qu'il est plus vieux. je sais pas.
2: Mais arrêtez de casser mon délire. Tu vois, je suis bien sorti de ma zone de confort pour ton thème, la Normandie.
1: Mais ça me donne envie de te donner des thèmes beaucoup plus sympas la prochaine fois.
0: Je t'avais fait une dédicace sur la glace où j'étais moi aussi. C'était pour toi, ça.
2: En passant ce genre de titre, j'ai envie d'avoir une petite pensée pour les samples du samedi. Voilà, parce que c'est des choses. Quand tu fais du Jean Marais et du Gérard Le Normand sur Nogmam,
0: dans les centres de prendre des trucs.
2: Je crois qu'il y a moyen de prendre des trucs. Allez, bisous, mon Mickey. Voilà, c'était tout.
0: Jean Marais, pas mal, Jean Marais. Fallait quand même.
2: Celui-là, fallait le chercher.
0: Ah, ça, c'est un super morceau de Blind Test. Hein.
2: Oui, ouais. C'est pas un super morceau, mais dans un Blind Test.
0: Tu vois, les femmes chantées, ça me parlait, mais j'ai aucun. Mais impossible de ça. Savoir qui c'était.
2: C'était peut-être la musique d'un film qu'on n'a pas vu. Voilà.
0: Non, puis Jean Marais nous a quitté il y a certainement longtemps, j'en sais rien du tout.
2: J'ai aucune idée. Lionel,
1: je suis chaud.
2: T'es chaud, une info?
1: J'ai plein d'infos. Jean Marais. Sur Jean Marais, pas du tout. Aucune.
2: Est-ce que t'as
1: Par contre, je peux vous parler de l'andouille de Vire.
2: Ah, mais oui, mais non, mais là, c'est. Oui, mais ça.
1: C'est pas beau la Normandie finalement?
2: Si, ça donne
0: mort,
2: pas envie finalement.
0: Il est mort le jour de mon anniversaire en 98.
1: Ok.
2: Ah, j'étais jeune encore.
0: L'andouille. Champion du monde quand même.
1: Voilà, de la crème, du calvados et de l'andouille de Vire, quoi, j'ai envie de te dire, moi.
0: Non, mais voilà. Et c'est, en fait, c'est pour
2: mais
0: ça.
2: De toute façon, la Normandie, vu que t'as un temps de merde, t'es obligé de passer du temps en cuisine, quoi. Enfin, je veux dire, t'es obligé d'inventer des trucs, quoi. Pour passer le temps, le trou normand, soit pour bouffer.
0: C'est ce que j'ai dit il y a 15 minutes.
2: Ah ouais?
0: Mais c'est pas grave, on l'aurait dit deux fois.
2: Mais c'est que j'ai vraiment bien écouté ce que tu as.
0: Mais oui, je sais bien, je suis habitué. Par contre, il mange vraiment des trucs, tu vois, c'est les choses que je ne mange pas non plus.
1: Ah, c'est vrai que tu manges pas l'andouille non plus, toi.
0: J'aime pas leur album non plus, donc tu vois.
2: J'ai envie de te dire tant mieux, quoi.
0: C'est trop bon. Je te laisse.
1: Pas d'andouille, pas de cale, pas de trop normand.
2: C'est marrant parce qu'en Bretagne, ils te. Ah non, c'est pas l'andouille.
1: L'escalope à la normande, ça tu manges, quoi.
0: Ah ouais. Ouais. Non, mais par contre, je mange de la fraise de veau, je mange de la petite.
1: Et donc, les tripes à la mode de Caen, j'ai vérifié, hein, c'est bien fait avec du bœuf. Hein.
2: Et donc, l'andouille de Vire, qu'est-ce que tu peux nous dire sur
1: l'andouille de Vire? C'est une charcuterie artisanale cylindrique de couleur noire, élaborée à partir de l'estomac et des intestins de porc.
2: Ce coup-ci.
1: Ce coup-ci, vous avez raison. Découpée en lanières, salée, montée en corde, puis fumée longuement au bois de hêtre avant d'être cuit dans un bouillon. Voilà. C'est et sa fabrication remonte au Moyen-Âge, Julien, avant que tu me demandes.
2: Oui.
1: Voilà. Et le fumage était à l'origine une méthode essentielle à la conservation de la viande après l'abattage de l'animal à l'automne. Voilà, sa réputation s'est plus développée au 19e siècle avec l'essor des transports ferroviaires reliant la Normandie à
2: Paris.
0: T'as parlé d'andouillette, donc.
1: D'andouille de Vire. Andouille de Vire. L'andouille de Vire,
2: ouais. L'andouillette, ça n'a rien à voir.
0: C'est pour ça, c'est là où je... L'andouillette à 3 et avec la fameuse 5A.
2: Ouais, c'est ça. L'amicale des, l'association amicale des amateurs de l'andouillette authentique.
1: Non, voilà, je vous en fais un, je vous en fais un autre parce que déjà 21h35, on est parti, on s'est dit putain, on va pas avoir le temps finalement, je vais rien avoir le temps de dire.
2: On va broder.
1: Alors, je suis tombé sur une recette dont je n'avais absolument pas entendu parler.
2: C'est de l'andouille de viande au calvados.
1: Avec de la crème.
0: Dizini, dans déglacée. Une crème bretonne.
1: Pas du tout. La marmite diepoise.
2: Ok, alors là on va être sur une espèce
0: mais
2: de...
0: Mais c'est parce que ça fait géographie, Dieppe c'est donc la Normandie.
1: Ouais. Bah écoute, ah, Vire, okay. Même Vire, tu vois, j'avais un doute, mais...
0: Vas-y, Vire, je savais.
1: Vire, voilà.
0: Mais Dieppe...
1: Quand Dieppe, donc par contre, tu vois, ils nous ont collé quand même pas mal de noms de villes dans leurs recettes, qu'on retrouve pas forcément tant que ça ailleurs, quoi. Toi, nous, on n'a pas la brioche de Vendrenne. Voilà. On n'a pas les mojettes du Puy du Fou, tu vois. On a. Voilà. Bon, bref. La marmite diepoise.
2: C'est con là-bas, ça n'a rien à voir.
1: C'est un ragoût de poisson de mer, parce qu'on n'en a pas parlé, mais quand même, il y a la mer là-bas, il y a l'océan.
2: Ça, c'est
1: Il y a la Seine.
0: C'est juste la Normandie pour le fronton. Mer du Nord, hein, océanique, enfin océan, que dans les terres quoi.
2: Mais merde,
0: et
2: c'est
0: donc
2: con, ça y est,
0: tous les chevaux.
2: Je viens d'avoir une artiste de Caen. Voilà, c'est ça que j'aurais dû passer.
1: Eh ben tu vois, ouais, si ouais. Tu préparais.
2: Pas de bol.
1: Donc qu'est-ce qu'on met dans ce ragoût de poisson de mer? On met ce qui arrive.
0: Poisson.
1: Du turbo, de la sole, du cabillaud. On met des fruits de mer, des moules, des crevettes. Tout ça poché dans un bouillon lié.
2: Au calvados.
1: À la crème,
2: ah
1: merci.
2: Non.
1: Et on rajoute un peu de...
2: Bah de calvados.
1: Non, de beurre. Voilà.
2: Oh,
1: Qu'est-ce qu'on rajoute dans la crème? On met du beurre, voilà.
2: Oui, c'est vrai.
1: Voilà. Donc ça, par contre, tu vois, j'ai pas de... j'arrive pas à me l'imaginer, quoi. Tu vois, le poisson qui a cuit là, dans un bouillon... Enfin, avec du beurre et de... Mais j'en suis sûr que c'est très bon. Voilà. Toi, t'es plus team ça, toi.
0: Ce qui raconte pas là-dedans, c'est le poisson qui a cuit, c'est qu'ils ont gardé les filets et ils l'ont pas mis en entier.
1: Je sais pas.
0: Bah, tu vois, c'est ça que je voudrais que tu nous dises.
1: Eh bien, écoute, tout ce que
2: tu
1: je sais.
2: En fait, c'est une bouillabaisse. En fait, c'est une bouillabaisse.
1: C'est ça.
2: De Dieppe.
1: De Dieppe. Voilà.
0: Et Dieppe, c'est au ras du Nord.
2: Ah, bah là, oui.
1: Bon, ils disent quand même aussi que, alors, à l'origine, il n'y avait pas. En gros, c'était sur les ports. Hein, c'était les restes de poissons quand ils venaient de la pêche.
2: Oui.
1: Qui faisaient bouillir avec un peu d'herbe, ce qu'ils trouvaient.
2: Tout ce qui est en mode ragoût, de toute façon, c'est un peu ça.
1: Et c'est quand il y a eu les premiers Parisiens qui sont arrivés qu'ils ont rajouté de la crème dedans.
2: Putain de Paris, ouais. Fallait faire passer le goût du foie de
1: Il nous reste. C'est pas très bon. Attendez, on va rajouter de la crème, vous allez voir, ça va être très bon.
2: Prenez deux trous normands, c'est pas au milieu de repas. Non, ici c'est avant.
1: C'est avant.
2: On est à Dieppe, là. Donc c'est
1: voilà,
2: avant.
1: Donc la marmite diepoise, voilà, je vous l'avais pas dit, celui-là, je voulais. Allez, un petit morceau, puis je finirai. J'ai encore deux, trois recettes sur le côté.
2: Dans mes sélections d'artistes, il y a quand même une artiste auquel on a. Enfin, moi, j'ai absolument pas pensé, je pense que la veille non plus, mais c'est Cazet qui est originaire de Caen. Et Caen, on est bien normaux.
0: Ouais.
2: Eh oui, Cazet est né à Caen. Et c'est con, parce que j'avais plein de morceaux de Cazet à vous passer, mais ça sera pas le cas. Allez, là, c'est un.
0: Je vais faire une petite pause avec les titres de la veille, mais.
2: Ah, bah, fais une pause avec les titres de la veille.
0: C'est bon, moi, j'aime bien les. Mais je te la mets. J'ai un titre que je passerai après, je t'ai dit qu'on.
2: Il y en a un que je veux vraiment passer, mais ça sera à la fin, ou
1: oui.
2: Peu importe. C'est
1: Dites-moi.
2: Eh ben, t'as qu'à mettre mon 04. Celui-là, on peut l'écouter en entier ou pas. On n'est pas obligé. Celui-là, c'est peut-être le plus audible. Il y a un artiste sur les deux qui est normand, ça c'est sûr. Et c'est quelqu'un que j'affectionne beaucoup. Et les textes vont être sympas. Je vous les laisse.

0: Eh bien, c'était Mémère dans les orties, chanté par Juliette et
1: François Morel,
0: qui est donc normand d'origine. C'est peut-être le titre qui va se rapprocher le plus de ma zone de confort depuis le début dans ce mini blind test. Voilà, moi j'ai une affection particulière pour ce duo entre Juliette et François Morel, et donc voilà, c'était tout pour moi par rapport à ce blind test normand.
1: C'était quoi l'instrument qu'il y avait derrière?
0: Bah, tu devais avoir une trompette, de la clarinette.
1: Je pense que tu
0: devais avoir de la clarinette et tout.
1: Il y avait une double hanche. Il y avait un.
0: Écoute, je dans te le, dis dans ça.
2: Ah oui, il y avait les hanches de Juliette et celles de François.
1: Ouais,
2: bon,
1: ça doit être ça. Voilà. Bon, clarinette, on va dire.
0: Bon, voilà. Après, j'ai une affection particulière pour Juliette et François Morel, et surtout quand ils font des morceaux ensemble. Ils en ont fait plusieurs. Et voilà. Et donc, ça, moi, typiquement, c'est un truc qui peut tourner en playlist de graffiti.
2: Ouais.
0: On y a été, c'est sympa. Il y a un petit côté bossa, salsa, et pas du tout normand.
1: Non. Très bien. T'as d'autres titres pour après, hein?
0: Oui,
1: qu'est-ce qu'on passe après? Je vous fais une petite recette vite fait.
0: Ouais, hein, bah si, parce que moi,
1: tel un trou normand dans cette émission. Je vous ai pas parlé de la Turgoul.
0: Ça tombe bien. C'était une bonne idée de pas nous en avoir parlé.
1: C'est un dessert traditionnel composé de riz rond, de lait entier, de sucre et de cannelle. Le mélange est cuit à feu très doux dans un plat en grès pendant plusieurs heures jusqu'à l'obtention d'une texture fondante surmontée d'une

0: croûte caramélisée.
1: C'est voilà. Ariolet, quoi.
2: C'est ce que je pensais.
0: C'est Ariolet.
2: Mais au calvados.
0: Voilà, exactement.
2: À la du rhum raisin, c'est du pomme calva.
1: Pardon.
0: Et ça vient de tordre la goule. Hein, tordre la bouche, car le plat se consommait traditionnellement très chaud à la sortie du four.
1: D'accord,
0: voilà.
1: Mais
0: c'est un riz au lait, on est d'accord.
1: Mais il n'y a pas de. Non, parce que du coup, on le dit, mais il n'y a pas de calvados.
0: Non.
1: Il n'y a pas d'alcool.
0: Il y a du lait entier.
1: Il y a du lait entier.
0: Rien ne t'empêche de boire du cidre avec.
1: C'est peut-être un des rares plats où il n'y a pas d'alcool dedans.
0: Et il en fallait un.
2: Et il y a un riz rond.
1: C'était des Normands Wok à l'époque.
2: Ils ont du riz en Normandie. Parce qu'il date de quand ce plat? Et si c'est du Moyen-Âge, le riz existait déjà, ça veut dire?
0: Alors, le riz existe depuis très longtemps.
2: Oui,
0: après, quand est-il arrivé en Normandie, ça on le sait pas. Tout ce que je peux vous dire, c'est que alors on parle des corsaires effectivement. C'est apparu au XVIIIe siècle. La torgoule est née de l'arrivée en Normandie des denrées exotiques comme le riz et la cannelle. Parce que tu parles du riz, mais la cannelle c'est pareil, ça pousse pas très bien en Normandie.
1: C'était une arrivée exotique la 5G.
0: Saisie par les corsaires ou importée dans les ports de la Manche comme Honfleur. On est comme dans une zone où il y a des port, oui, avec des gens qui ont beaucoup navigué. Donc voilà, 16, 17, 18e siècle, il y a du rhum, il y a du, il y a tout ça.
1: Des femmes,
0: voilà,
1: et de la bière, nom de Dieu.
0: Exactement, et des Normandes et de la crème fraîche et tout va bien en Normandie. Voilà. Allez à vous, le studio.
1: Eh bien, merci. Je ne vous entends plus, Simon.
2: Allez, moi,
1: on
2: alors.
1: A cassé mes lunettes.
2: Je vais vous passer un artiste qui a concouru cette année dans les Inouïs du printemps de Bourges. Les Inouïs, c'est pas un festival, c'est un tremplin.
0: C'est un tremplin,
2: qui se fait par région et ensuite de la région, ça monte au national, enfin à Bourges quoi.
0: Voilà.
2: Et tu peux être.
0: Si tu gagnes, tu joues à Bourges.
2: Voilà.
0: Mais c'est aussi quand même un réseau aussi de professionnels de la musique quoi.
2: Bon,
0: c'est comme ça fait partie d'un circuit professionnel.
2: Donc, ceux qui gagnent aux Inuits du printemps de Bourges, tu les vois au Trans, tu les vois au Mama, tu les vois.
1: C'est comme ça que j'avais découvert un artiste qui s'appelait Lee Vodman. Et après, derrière, j'ai pas du tout aimé ce qu'il s'était mis à faire.
0: Bah après, on peut citer proche de chez nous Zao de Sagazan. Elle a gagné les Inouïs du printemps de Bourges. Personne ne la connaissait. Un an après, elle avait fait 250 concerts et vendu des millions d'albums. Quoi.
2: Voilà. Les Van Parias.
0: Les Van Parias aussi, voilà.
1: Donc, là, tu nous parles de.
2: Donc, il a concouru, lui, cette année, à la finale régionale de Normandie. Enfin, régionale ou départementale. Non, régionale. Normandie. Et bon, il n'a pas gagné, hein, je vous aide. Et il s'appelle, je vous le dirai après, parce qu'on va écouter d'abord ce qu'il fait, et puis ensuite, on en parlera.
0: Alors, j'ai deux titres, j'espère que c'est le bon.
2: Ouais, de toute façon, c'est pas celui que je t'ai rajouté contraint forcé après, c'est le premier que je t'ai donné.
1: Ah oui,
2: débrouille-toi avec ça maintenant.

0: à l'instant au comptoir de graffiti.
1: Le mois préféré des Normands, il s'appelle Dominique Février.
2: Parce que c'est le plus court.
1: C'est le plus court.
2: C'est celui qui a le moins de jours de pluie.
1: Il s'appelle Dominique Février avec son morceau Formatique, et extrait de son album Le Prix des Choses.
3: Et donc lui n'a pas gagné le truc.
1: Il n'a pas gagné. Non, c'est pas lui.
0: Ça n'empêche pas d'être bon. Hein.
1: Mais alors, et justement, vous pourrez aller le voir. Il est le 25 juin au tiers-lieu La Chaumière à Nantes.
3: Ok.
1: Donc allez-y, les enfants. Prix libre à la porte. Je vous aide. Et Dominique Février, je pense que ça mérite de tendre l'oreille là-dessus.
3: Oui, ça.
1: Donc voilà, pour les autres, j'ai pas pris les autres.
3: D'accord.
1: Mais lui, Dominique Février, je croyais qu'il y a un truc.
3: Mais je prends, j'aime bien le son, j'aime bien la voix.
1: Et, cool,
3: et le flow est bien. Pas inintéressant non plus. Donc,
0: c'est voilà. Validé. Très bien. Hey. 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Et puis, la fin de la saison va bientôt arriver. Je sais pas, on n'a pas encore tranché de notre dernière date.
3: Oui.
0: Là, pour l'instant, la météo est plutôt clémente avec nous. Donc, ça va. Mais c'est vrai que des fois, il fait trop chaud dans le studio.
3: Oh.
0: Voilà. Mais je vous passerai la main, ne vous inquiétez pas.
3: C'est ça.
0: on continue en musique. Oui. Il nous reste quelques minutes, il nous reste de quoi passer deux morceaux.
1: Ça tombe bien, Julien.
3: Eh bien, moi, j'ai mon. Alors, ils sont pas normands, mais ils pourraient l'être. J'ai mon coup de cœur.
0: C'est large comme programmation, ça.
3: Si, j'ai mon coup de cœur. Et puis après, si on a du temps, on passera le petit clin d'œil au festival de Coutances. Mon groupe de cœur, et l'abeille aussi d'ailleurs, je suppose, ou ça en fait partie, les Sphinkles, qui ont sorti un dernier titre qui s'appelle Ça recommence, où on retrouve les gars de Triptych dessus. Et sans nom,
1: Yoshi, original.
3: Et,
0: okay.
3: et bah vas-y, balance et puis on.

0: vie à trépas et que ce sera la fin du programme. 2060 et tu taperas toujours le swing sur la scène du Zénith en hologramme.
1: Et ouais.
2: Voilà.
1: Et très bien, c'est validé.
2: Ça recommence. Ça recommence.
1: Exactement.
2: Le surnicus est parti un peu trop tôt. Et du coup, le truc, c'est Zwinkels Family and Friends. Vraisemblablement, on a une tournée qui devrait se faire de ce truc.
3: Ils sont ce week-end. Est-ce qu'ils sont tous là?
2: Est-ce qu'ils seront tous là ou pas?
3: Normalement, il y a Pone.
2: C'est autre chose. C'est plus large. Il y a quand même un triptyque avec. Triptyque tournait un peu. Dabaz était un peu sur les trucs des Zwink ces derniers temps. Il y a quand même sans nom qui est dedans. Dedi, Yoshi. Ça promet des choses bien. Et moi, je garde sur la punchline. Je ferai du sport. Je ferai du sport quand la balle, ça sera pas le Scale Pro. J'aime beaucoup.
1: C'est validé.
2: C'est validé à 200%.
1: Il y a toujours ce son là.
3: Je pense que ça va être
1: gros collectif qui va tourner.
2: Et ça c'est sorti. Oui, alors il y a ça c'est sorti hier sur les réseaux. Oui. Le morceau est sorti hier.
1: Tout frais
2: déboulé.
1: Très bien.
2: Voilà.
1: On se quitte. Tu as deux petits trucs à nous passer très rapidement.
2: Non, 15 secondes. J'ai 15 secondes. Bah en fait c'est que je pense on parlait festival de jazz machin et donc il y avait une scène qui m'avait marqué dans un festival, mais c'est au Touquet et c'est Marc Rebillet qui se met à insulter Macron dans ce festival. Et en fait
1: pourquoi comme ça,
2: je sais pas si vous connaissez Marc Rebillet. Organisateurs essayaient de l'arrêter parce que Macron était dans la salle. Et du coup j'ai ce petit truc qui tourne sur YouTube, j'ai extrait le son et après on part sur un morceau de Marc Rebillet que je vous conseille fortement si vous ne connaissez pas.
1: Alors j'ai pas le morceau de Marc Rebillet après.
2: T'as pas le deuxième qui s'appelle c'est un truc écrit en lettres capitales. Il y a pas un jus écrit en lettres capitales.
1: C'est parti. Voilà. On se quitte là-dessus. Ciao. On se retrouve la semaine prochaine normalement si tout va bien.
2: Ouais. Sans moi.
1: Ah oui.

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1: Bienvenue au Futur Numérique. Bonjour Fred.
2: Salut Emmanuel.
1: Nous sommes fidèles au poste pour vous parler des sujets qui vous passionnent. C'est l'actualité du digital. On va parler dans cette émission que vous retrouvez en podcast et que nous enregistrons depuis les studios de Graffiti à La Roche-sur-Yon, la radio que tout le monde écoute. Nous allons parler digital et d'actualité, comme d'habitude, numérique. Et on va parler beaucoup aujourd'hui, Fred,
2: De GPU.
1: De GPU et c'est lié. D'IA, évidemment.
2: D'IA, ouais.
1: J'ai un ou deux sujets qui vont nous sortir un petit peu de tout ça. Des sujets pas très, un peu technologiques, hein, pas très. Enfin, vous verrez. En tout cas,
2: on va peut-être être un peu plus technique dans cet épisode.
1: En tout cas, si vous n'avez pas l'habitude de nous écouter, eh bien, vous allez quand même tout comprendre. Ne vous inquiétez pas. On est un podcast de vulgarisation, comme on dit, enfin une émission de vulgarisation. Alors on va parler d'un GPU chinois, Fred, que tout le monde s'arrache ou tout le monde attend avec impatience, si j'ai bien compris.
2: Ouais. Alors je vais quand même.
1: En GPU, oui, il faut expliquer.
2: Ouais, c'est ce que j'allais faire. C'est ce que j'allais faire.
1: C'est important.
2: Un GPU, en fait, c'est Graphical Processor Unit. En fait, c'est dans votre ordinateur, vous avez le CPU qui est le processeur principal et vous avez le GPU qui est le processeur graphique. À l'origine, c'est simplement le processeur des cartes graphiques qui permettent d'avoir de la 3D sur les ordinateurs. Sauf que ces cartes graphiques, enfin ces GPU qui est la puce principale de ces cartes graphiques, avec l'ère de l'IA, elles servent à autre chose, puisqu'elles sont parfaitement adapté pour faire de l'IA locale. Donc, je rappelle, l'IA locale, c'est plutôt que d'aller sur ChatGPT, Gemini ou j'en sais rien ou Mistral. Eh bien, en fait, vous installez directement l'IA sur votre ordinateur. Vous n'avez pas besoin de vous connecter à des services cloud qui, en plus, sont par rapport à l'environnement, tout ça, c'est pas top. Là, c'est directement sur votre ordinateur en local et c'est votre GPU qui tourne. Et donc du coup, voilà, dans un contexte de puces rationnées à cause de l'IA et des tensions avec les États-Unis, la Chine s'ouvre une nouvelle voie. Et face à des prix qui dépassent plusieurs milliers d'euros pour la concurrence, un quatrième acteur de poids s'apprête à bousculer le marché mondial des cartes graphiques, jusqu'ici verrouillé par Nvidia, AMD et Intel. Et c'est la start-up chinoise Lizuan Technology qui vient de lancer sa toute première carte dédiée aux joueurs, baptisée LX7G100. C'est un véritable événement historique puisque c'est la première fois qu'un GPU gaming est entièrement, gaming donc et IA, est entièrement conçu en Chine de l'architecture jusqu'au pilote. Commercialisé autour de 450 euros, ce nouveau composant a déclenché une immense vague de réservations sur la plateforme en ligne JD.com, donc la marque est derrière, qui est plutôt l'importateur. La marque a enregistré plus de 30 000 précommandes en seulement 48 heures. Pourtant, si on regarde uniquement les performances brutes en jeu, le rapport qualité-prix est loin d'être avantageux pour le consommateur. Le constructeur promettait une puissance équivalente à une RTX 4060, qui est le très haut de gamme. Enfin, très haut de gamme, en fait, des puces qu'on peut avoir à la maison. Mais les premiers tests indépendants révèlent une réalité plus modeste. Dans les logiciels de mesure théorique, la puce chinoise parvient tout juste à égaler les scores d'une ancienne GeForce RTX 3060. C'est celle que j'ai. Ah non, c'est une 3070, moi. Dès qu'on lance les jeux gourmands en haute définition, la carte affiche un net retard face au standard actuel de la concurrence. La carte embarquée permet tout de même une fiche technique solide avec 12 gigas de mémoire le support de la 8K. Donc la 8K, donc c'est au-delà du 4K.
1: Je pensais qu'avec la 4K, on était arrivé au bout, mais ça ne s'arrête jamais.
2: En fait, en Europe, je crois qu'il y a une limitation. En fait, l'idée, c'est de ne pas aller au-delà du 4K pour l'instant, parce qu'il n'y en a pas trop l'utilité. Mais en Asie, le 8K est déjà, en fait, finalement très implémenté. Donc, cette carte assure également une compatibilité logicielle complète avec les technologies incontournables du jeu vidéo moderne, comme DirectX 12 et tout ce qui va avec. Bon, par contre, les résultats décevants de ce premier modèle permettent quand même à ce nouveau constructeur, Lizuan Technology, de mettre un pied dans la cour des grands. Et il est fort possible que ces prochaines années soient légèrement bousculées avec ce nouvel entrant, surtout quand on sait que les GPU des cartes graphiques sont aussi donc le cœur des IA de la prochaine génération, les IA embarquées.
1: Bah oui, et je vois sur la carte, ils se permettent un petit rappel de packaging. En gros, ils nous font le copier-coller d'NVIDIA sur le look graphique, la LX 7G100 Founder Edition, comme NVIDIA, les Founder Edition pour ceux qui connaissent. Mais voilà, c'est assez rigolo.
2: Et puis là, en plus, en Chine, il y a encore plus de précommandes que dans le reste du monde, tout simplement parce qu'il y a le côté, ouais, c'est chinois, quoi.
1: On sent que. Clairement, ils ont passé un cap. On le voit pour les voitures, très, très simplement. Ils ont passé un cap où maintenant, c'est eux qui produisent la tech et qui innovent et qui nous inondent le marché. C'est plus nous qui innovons et leur faisons faire, comme c'était le cas il y a 15 ans, il y a 20 ans. Maintenant, ils font, ils se débrouillent et ils nous revendent leurs produits meilleurs, souvent, que ce qu'on sait faire nous.
2: Donc, il n'y a plus qu'à l'Europe à se lever, quoi.
1: Transition magnifique. C'était à peine préparé, avec une déclaration donc du patron de Mistral, très, très récemment. Hein, on suit cette start-up, on va dire française, alors elle est mondiale, mais...
2: Ouais, qui est la première décacorne française ou européenne, je ne sais jamais.
1: Oui, on va dire française.
2: Française.
1: Arthur Mensch, le PDG de Mistral, a confirmé à la chaîne CNBC qu'il envisageait, ou du moins que ce serait intéressant, de construire des puces maison, des GPU maison, car ça permettrait de réduire de manière significative le coût de déploiement de l'IA. Donc rappelons que Mistral vient d'investir 830 millions de dollars pour construire un data center près de Paris qui accueillera, alors pas encore des puces Mistral, mais 13 800 GPU NVIDIA avec une capacité de 44 mégawatts. Enfin bon, c'est un truc de fou. L'idée, c'est que Mistral donc, se pose cette question. Et si moi aussi je faisais comme les autres, comme notamment Google, je construisais mes propres puces. Alors effectivement, depuis l'explosion de l'IA générative, les besoins, comme tu disais, en capacité de calcul, de puissance, ont atteint un niveau sans précédent. Et aujourd'hui, l'Europe dépend largement de ces technologies conçues et fabriquées ailleurs, avec deux grands leaders, États-Unis et Asie. Avec des questions de dépendance, évidemment, économique, stratégique et même géopolitique. On le voit en ce moment, notamment avec l'Iran. Donc, maîtriser l'intelligence artificielle, c'est bien. Et Mistral le fait très bien. Et on est très fiers de cette décacorne. Mais il ne suffit pas de développer des logiciels performants. Il faut aussi contrôler et maîtriser les infrastructures. Alors, Mistral souhaite aller au-delà du développement logiciel et réduire effectivement cette dépendance et construire ses propres puces. Alors, évidemment, ça s'inscrit dans un mouvement un peu plus vaste, soutenu, porté par l'Union européenne, peut-être trop modestement sur cette dépendance aux semi-conducteurs et aux centres de... Enfin, avoir en Europe des centres de calcul haute performance. On l'a vu récemment sur le sommet Choose France, animé par notre président de la République. On voit bien que les projets IT sont en train de se développer très, très fortement, et notamment en France où, je le rappelle, on a une électricité abondante et décarbonée, ce qui est un atout de poids pour accueillir les data centers. Mais alors, c'est bien les data centers, mais ça reste quand même que... Excusez-moi, j'exagère un peu, mais des gros frigos. Si on pouvait maîtriser la technologie qui est à l'intérieur, notamment ces puces, les concevoir, les produire et avoir une maîtrise technologique, ce serait le summum. Alors l'histoire ne dit pas si Arthur Mensch, il a lancé ça en disant oui, ce serait bien, ou s'il y a vraiment derrière un projet industriel qui tiendrait la route. Peut-être que dans quelques mois, on en saura plus. On va rester, Fred, toujours dans le sujet, j'ai l'impression.
2: Exactement.
1: On va revenir vers NVIDIA. Et je voulais le traiter, ce sujet, mais tu l'as choisi avant moi.
2: Zut, alors.
1: Mais c'est bien. Ça veut dire qu'on lit la même actualité. NVIDIA, c'est rare qu'on ait les mêmes sujets, mais celui-ci, je l'avais dans le visu. NVIDIA a présenté sa nouvelle puce Spark, qui est assez exceptionnelle.
2: Ouais, donc, alors que la Chine tente de s'imposer avec son premier GPU domestique, qu'on a parlé donc à l'instant.
1: Oui, parce qu'NVIDIA, c'est américain.
2: Oui, tout à fait. C'est bon de le rappeler. Le géant américain NVIDIA réplique immédiatement en voulant carrément réinventer l'ordinateur personnel. Jensen Huang a dévoilé le RTX Spark, une plateforme révolutionnaire conçue pour intégrer et exécuter des agents d'intelligence artificielle directement en local. Oubliez la simple carte graphique à glisser dans une tour, NVIDIA vend désormais le cerveau complet et unifié des futurs PC portables. Et pas que d'ailleurs. Au cœur du système se trouve la fameuse puce haut de gamme N1X, N1X, pardon, un monstre gravé en 3 nanomètres embarquant pas moins de 70 milliards de transistors. Et ce processeur associe la toute dernière architecture graphique Blackwell à un processeur central vainqueur développé avec MediaTek. Donc là, en gros, plutôt que d'avoir un CPU et un GPU, en fait,
1: on
2: fusionne les deux.
1: On met tout dedans.
2: Exactement.
1: Ça devait arriver.
2: Alors, il y a déjà eu des cas avant, mais c'était en général le GPU était extrêmement faiblard à côté. Alors que là, c'est deux monstres.
1: Oui, puis la carte graphique intégrée. Aujourd'hui, c'est quasiment de base. Si vous n'achetez pas une carte graphique extérieure, c'est la CPU qui supporte beaucoup une grosse partie des calculs.
2: Ouais, tout à fait. Et particularité technique majeure, donc ce processeur adopte l'architecture ARM et délaisse le traditionnel x86 des PC utilisé par Intel et AMD. Pour nourrir ce monstre, Nvidia intègre jusqu'à 128 Go de mémoire vive entièrement unifiée et partagée entre le processeur et la partie graphique, à la manière d'Apple avec le M1, ce qui facilite l'utilisation de très larges modèles IA en local. L'argument massue est l'efficacité énergétique avec la promesse d'une puissance brute identique que l'ordinateur soit branché sur secteur ou sur batterie. Et pour l'occasion, Microsoft a entièrement revu et adapté Windows 11 afin d'optimiser la gestion thermique et le partage de la mémoire. L'ambition affichée est de transformer nos PC en coéquipiers capables de travailler pour nous en arrière-plan, de jour comme de nuit. Les géants du logiciel suivent la cadence à l'image d'Adobe qui a réécrit entièrement Photoshop, enfin entièrement, j'exagère un peu, mais en tout cas c'est ce qui est mis dans leur communication, Photoshop et Premiere Pro pour doubler leur performance sur cette puce. Une ombre plane pourtant sur ce tableau idyllique, on peut légitimement se poser la question de la pertinence d'imposer un environnement Windows sur ARM, alors qu'un Linux, de par son architecture, aurait probablement été mieux adapté. Reste à savoir si cette alliance historique entre Nvidia et Microsoft suffira pour faire trembler Apple et ses puces de la série M, maître incontesté du secteur actuellement sur l'IA embarquée, justement grâce à sa mémoire partagée.
1: Ce qui est intéressant dans ce type de dispositif, c'est qu'on peut amener de la puissance là où on en a besoin, parce que c'est le même outil qui fait tous les calculs, donc on peut répartir ou améliorer la gestion, on va dire, de l'énergie. Il y a toujours une part de votre CPU, par exemple, qui n'est pas utilisée, une part de votre GPU qui n'est pas utilisée, pouvoir allouer indifféremment les calculs.
2: La mémoire sur l'un ou l'autre.
1: Ouais. L'un ou l'autre, c'est quand même vachement intéressant.
2: Mmh. Moi, je le vois justement, d'ailleurs, ça va être dans ce que je vais parler après, tout à l'heure, c'est que dès qu'on veut faire marcher une IA en local, on est limité par la mémoire de sa carte graphique. C'est pas la mémoire de son ordinateur. On aura beau avoir plein de mémoire sur son ordinateur, c'est la RAM de la carte graphique qui joue.
1: Et on peut pas utiliser la RAM.
2: Alors qu'avec une mémoire unifiée, on fait ce qu'on veut.
1: Voilà, ce serait beaucoup plus intéressant. Moi, je vais changer complètement de sujet parce que j'ai fait un petit déplacement sur Paris et avant de partir, j'avais chargé l'Apple Wallet pour. Je trouvais ça génial. Les transports, maintenant, tout a été revu au niveau des tickets de métro. Le ticket de métro papier, je sais pas s'il existe vraiment encore, mais en tout cas, il est en fin de vie. Maintenant, tout est passé en titre numérisé, soit le Pass Navigo, évidemment, qu'on peut recharger, soit l'application qu'on peut mettre sur son téléphone et qui travaille en NFC. Et alors, quand on a un iPhone, ce qui est génial, c'est que c'est couplé à l'Apple Wallet, c'est-à-dire que vous avez votre wallet et vous rechargez votre petit portefeuille de titres de transport sur la fonction Apple Wallet. Vous cliquez deux fois sur le côté, vous mettez votre petit visage devant et ça vous ouvre vos titres et vous passez votre téléphone et ça vous décompte un ticket. Et avant de partir, j'avais entendu dire que peut-être ce serait plus possible prochainement d'utiliser l'Apple Wallet pour les titres de métro. Et donc, je suis allé me renseigner pour dire, mais est-ce que ça marche encore? Alors oui, ça marche encore. Néanmoins, c'est devenu un vrai sujet d'actualité en région parisienne, un vrai sujet politique et technologique, lancé par la présidente d'Île-de-France Mobilité, Valérie Pécresse. Une évolution réglementaire pourrait mettre en cause dès cet été la possibilité d'utiliser l'Apple Wallet et de payer ses titres de transport directement depuis l'iPhone et également, évidemment, l'Apple Watch qui marche avec. Alors, pour comprendre cet enjeu, il faut rappeler que l'arrivée de l'Apple Wallet dans les transports en commun, notamment dans le système Navigo, est très récente. Seulement depuis 2024, donc ça fait 2 ans, donc c'est pas si vieux que ça, sur les technologies NFC qui sont quand même beaucoup plus vieilles. 2 ans qu'il est possible de faire ce lien, c'est-à-dire vous avez l'application SNCF Connect, qui je le rappelle est exceptionnelle, on a déjà parlé dans cette émission, mais moi je la trouve formidable, j'ai encore utilisé pour vous déplacer dans Paris, que ce soit à pied, en métro, en RER, enfin c'est très très très très bien fait.
2: Et surtout, assez d'accord.
1: Et surtout très précis. Et dans cette application, vous achetez vos tickets et ça vient créditer votre wallet sécurisé sur votre portefeuille. Wallet en anglais, c'est portefeuille. sur votre téléphone. Donc les tickets de métro, train, TER, bus, tram, forfait Navigo, semaine, mois. Enfin, en gros, l'iPhone, pour les utilisateurs d'iPhone, et il y en a beaucoup, était devenu l'unique titre de transport. Alors pourquoi ce service est-il menacé ? Le problème ne vient pas d'Apple. Hein, le wallet continue à tourner. Hein, c'est pas un système qui est remis en cause. C'est une évolution du cadre réglementaire concernant la billetterie numérique dans les transports, puisque le régulateur pourrait imposer que les fonctionnalités de l'Apple Wallet soient accessibles à d'autres applications plus ouvertes. C'est-à-dire qu'aujourd'hui, bien, le système est intégré à l'Apple Wallet, mais pas à d'autres. Et donc, ça pose un problème en termes de régulation, enfin, on va dire de réglementaire. Hein, c'est des normes, évidemment, européennes qui s'appliquent. Voilà, les services numériques ne doivent pas être fermés, ils doivent être ouverts. Et donc, si la loi ne change pas, eh bien, le service pourrait être juridiquement incompatible avec ces règles donc d'ouverture de la billetterie à d'autres partenaires techniques. Il pourrait très bien y avoir un autre wallet, un autre système qui dira « Moi, je souhaite m'interfacer avec Île-de-France Mobilité, je souhaite proposer mon propre wallet de gestion des tickets. » Alors, les conséquences pour les voyageurs, ce serait évidemment de ne plus pouvoir utiliser le paiement via l'Apple Wallet sur les réseaux de transport parisiens. Donc, quasiment la fin du transport sur smartphone, en tout cas pour les possesseurs d'iPhone. On pourrait continuer ou alors utiliser l'application Île-de-France Mobilité ou d'autres applications, mais il faudrait un petit peu de temps pour mettre ça en place. Alors, on nous dit dans un article que j'ai pu lire que les régulateurs essayent de s'entendre là pour essayer de trouver une solution. Enfin, en gros, rien n'est décidé. L'idée, c'est qu'Île-de-France Mobilité demande une adaptation du cadre juridique pour garder le fonctionnement actuel. Hein, et puis, avec des discussions en cours entre autorités publiques, autorités de transport, acteurs technologiques. Mais en tout cas, risque dès l'été 2026 que tous les possesseurs d'iPhone et de wallet soient obligés de revenir à un pass physique. Ce qui serait quand même un retour en arrière assez incroyable.
2: Après, il y a moyen de... Moi, je sais que mes tickets, je les ai sur le téléphone, mais via l'application de...
1: Oui, dans l'appli.
2: Voilà.
1: Dans l'appli.
2: Ouais, ouais.
1: Et ben voilà, c'est peut-être à ça qu'on va revenir. Tout à fait. Mais c'est vrai que c'est hyper pratique d'avoir ce wallet. On est tellement habitué maintenant, surtout les possesseurs d'iPhone qui se reconnaîtront. Deux petits clics, hashtag, on passe, on prend son titre de transport, ça le décompte, c'est très bien fait, l'interface est vraiment très chouette. À suivre donc cet été. Fred, tu as testé un outil d'IA, je crois.
2: Ouais. Cette fois, c'est les agents.
1: Un agent, oui, qui peut créer des agents. Hermès, ouais. Hermès Desktop.
2: Et si vous repreniez Desktop.
1: Desktop, ouais. C'est pas le truc pour déboucher les éviers. Hein.
2: Ça s'écrit pareil.
1: Ça s'écrit pareil.
2: Non, quoi qu'il y a.
1: Non, je pense pas.
2: Non, il y a le cas, il n'y a pas de cas dans le
1: blague,
2: produit.
1: Blague bête. Desktop. Voilà.
2: Et si vous repreniez le contrôle de vos données.
1: Le bureau, quoi.
2: Oui, exactement. Voilà. Le contrôle de vos données en installant votre propre agent d'intelligence artificielle gratuitement et directement sur votre ordinateur. Bon, il y a quelques semaines, on avait parlé de Gemma 4, l'IA locale et totalement libre et gratuite de Google, directement installée sur votre ordinateur.
1: Vous avez même dit que Google installait des petits bouts d'IA sur votre PC sans vous le dire.
2: C'est ça, exactement. Oui, t'avais rajouté ça.
1: C'est ce qui va arriver, c'est d'avoir des IA locales avec nos puces GPU.
2: Ben voilà,
1: exactement. C'est ce que m'a dit.
2: Non, mais vas-y, c'est fait pour. Et maintenant, on peut aller un peu plus loin, puisque on va transformer ce simple chat IA en véritable agent IA qui travaille à votre place quand vous dormez. Et pour transformer ce cerveau numérique en un véritable agent autonome capable de naviguer sur le web, répondre à vos mails, tout ça à votre place, eh bien, il suffit de l'associer à une toute nouvelle application gratuite nommée Hermès Desktop. Le premier avantage est donc une confidentialité absolue, puisque vos recherches, vos fichiers et vos requêtes restent confinés sur votre machine sans jamais transiter par les serveurs tiers. Cette solution locale est également totalement gratuite et vous affranchit des abonnements mensuels coûteux imposés par les grands services d'IA grand public. À l'origine, Hermès travaillait avec les API d'intelligence artificielle payante, hein, principalement Claude d'ailleurs, mais ça pouvait être ChatGPT et n'importe quel autre. Mais il est également finalement possible d'utiliser Gemma 4 à la place de Claude ou ChatGPT. Pour vous lancer, la configuration minimale requiert un ordinateur équipé de 16 gigas minimum de mémoire vive, ainsi qu'une dizaine de gigaoctets d'espace libre sur votre disque dur. Ça, c'est pour mettre la base de données de votre IA. La première étape, c'est l'installation de WSL2 en fait, dans le terminal de Windows. En fait, c'est une passerelle. Mais ça, là, ce que je dis pour Windows, c'est également faisable pour Mac. Hein.
1: Pour Mac,
2: sauf qu'il n'y a pas, là, il n'y a pas besoin d'installer ce WSL2 parce qu'en fait, WSL2, c'est une passerelle technique qui permet de faire tourner un environnement Linux minimaliste. C'est un petit Ubuntu qui, en ligne de commande qui apparaît. Et en fait, vu que macOS est déjà plus ou moins, c'est pas un Linux, mais c'est un Unix. Donc, du coup, il n'y a pas besoin d'installer ça. Il vous faudra ensuite télécharger le logiciel LM Studio qui fait office de moteur pour stocker et exécuter l'IA Gemma 4 qu'on a déjà parlé donc il y a deux semaines, adapté à la puissance de votre matériel. Et une fois le modèle récupéré, vous devez activer le serveur local dans les options de LM Studio afin de créer un canal de communication entre les deux. Et en fait, il ne reste plus qu'à ouvrir Hermès Desktop, à connecter à cette adresse IP locale et à configurer votre agent pour qu'il commence à travailler pour vous. Et à ce moment-là, vous avez une fenêtre qui ressemble à une IA classique, sauf que là, vous pouvez créer des agents, un qui va s'occuper de vos mails, un qui va aller faire les recherches de vos
1: sur vos documents,
2: voilà, sur un document ou sur même
1: sur
2: simplement
1: PC,
2: vous, ouais, vous pouvez même faire un scheduling, quoi, c'est
1: un planning
2: toutes les heures tu vas faire telle chose, tous les matins tu vas aller analyser, tu vas faire ta veille et tu vas m'envoyer un mail avec ta veille, ou tu vas aller analyser tel site et me renvoyer toutes les données.
1: C'est votre assistant personnel,
2: c'est
1: quoi.
2: Ça, ouais. Et juste pour la petite info en plus, j'ai préparé un tutoriel bien plus précis avec toutes les étapes et les écueils que j'ai eu d'ailleurs, qui paraîtra dans le prochain L'IA pour tous, qui sortira à la fin du mois de juin. Voilà, c'était mon petit truc.
1: C'était la page promo, très bien, L'IA pour tous, chez tous vos bons marchands de journaux. Je suis sur la page, je suis en train de regarder. J'imagine à installer,
2: c'est un peu compliqué.
1: Un petit peu
2: comme je disais, c'est surtout fait à l'origine pour interfacer avec des API de Claude et tout ça. Donc là, on a juste à rentrer l'API et c'est réglé. Alors que là, c'est un peu plus complexe.
1: Bon, faut suivre ton tuto.
2: Ouais, il y en a à peu près pour 2 heures pour l'installer, pour y arriver.
1: Bon, ok, on a parlé aussi de OpenClaw.
2: C'est dans le même esprit.
1: C'est un peu dans le.
2: Ouais. Je pense. Sauf que là, il y a une interface graphique, alors qu'OpenClaw, c'était surtout en ligne de commande.
1: C'est ça.
2: Non, il y avait une interface aussi
1: Pour l'installation en ligne de commande, mais alors après, je pense qu'il y a une interface graphique aussi.
2: Parce que, par exemple, Hermès, à la base, c'était que de la ligne de commande, qui était le tueur d'OpenClaw, c'est ce qu'on disait. Et sauf que là, justement, ils ont ouvert la version desktop, donc avec une véritable interface. Bon, mais après, OpenClaw, j'ai jamais essayé.
1: Bon, en tout cas, moi, j'ai pas de machine assez puissante chez moi pour installer. Enfin, j'en ai une, mais si j'installe, je pense que mon fils va me faire la c'est pas ma machine à moi. Moi j'en ai une, je suis en numérique responsable. Moi j'utilise des vieux coucous jusqu'au bout,
2: mais tu as raison, le
1: problème c'est que là les vieux coucous jusqu'au bout, on voit bien qu'avec ces usages de l'IA, ça suit pas.
2: Ouais, mais tu sais, suivant ton vieux coucou, tu peux peut-être installer un Gemma 4 basique et qui est déjà très impressionnant.
1: Et j'essaierai, je vais voir si j'ai enfin, déjà qui non, là j'arrive au bout là. ça fait plus tourner qu'un navigateur. Vous allez me dire dans navigateur
2: dans
1: aujourd'hui on fait beaucoup de choses, mais bon, quand même. Moi, je vais te parler on est dans une rubrique un peu test-conseil. Je ne l'ai pas essayé. Je vais te prévenir tout de suite.
2: Ouais.
1: Je ne l'ai pas essayé, mais j'ai bien envie de l'acheter, de me faire plaisir.
2: Ouais.
1: C'est le nouveau drone de DJI.
2: Ah.
1: J'ai vu la.
2: J'avoue, ça me tombe bien aussi.
1: Ouais, j'ai vu l'accroche là, le DJI Lito. Nouvelle, alors pour ceux qui aiment bien cette section drone, la star c'était un peu le Mavic Pro, et là DJI vient de lancer une nouvelle gamme à son catalogue, donc deux modèles, ça s'appelle Lito et Lito, tout simplement Lito 1 et Lito X1, et avec un objectif qui moi me parle beaucoup, c'est rendre les drones caméras performant, parce que là, on a vraiment un drone avec une caméra 4K, et accessible à un grand public, et avec des technologies jusque-là réservées à des appareils beaucoup plus coûteux. Alors c'est vrai que quand on voulait s'équiper d'un drone chez DJI, il y a encore quelques mois, quelques années, a fortiori, il fallait investir. Hein. Souvent, il fallait mettre un budget, 600, 700, jusqu'à 1000 euros, en fonction des gammes, des compléments, des manettes, des batteries, évidemment, des accessoires. Donc il y avait cette différente gamme donc accessible quand même, parce qu'on parle de prix qui pour des appareils hyper technologiques sont pas non plus déraisonnables, mais là maintenant on a une nouvelle gamme nouvelle qui va être très très abordable, en tout cas beaucoup plus abordable. Je crois que j'ai les prix un petit peu plus loin, mais je crois qu'on va être dans les 300-350 euros.
2: C'est ce que j'ai vu
1: pour, ouais. Pour un drone hyper quali. Donc qu'est-ce qui change? Il y a la caméra, on va dire. La caméra, c'est la qualité DJI, c'est du 4K, ça sait faire plein de choses, du ralenti, des panneaux, panoramiques.
2: Il y a un stabilisateur.
1: Évidemment, super stabilisateur. C'est même, la question n'est même plus sur l'image. Ce qui D'accord. va surtout évoluer, c'est la sécurité. Donc les deux modèles Lito embarquent des détections d'obstacles omnidirectionnelles, c'est-à-dire qu'ils surveillent leur environnement dans toutes les directions, ce qu'il y avait avant que sur les modèles plutôt haut de gamme. Le X1 ajoute même un capteur LIDAR frontal pour améliorer la détection dans des conditions complexes ou dans des zones à faible luminosité. Là encore, des technologies qui jusque-là étaient réservées à des drones hyper haut de gamme. L'objectif, c'est d'en faire un drone vraiment accessible aux débutants, avec beaucoup moins de risques de collision et davantage de confiance lors des vols. Le deuxième sujet qui évolue beaucoup, c'est l'automatisation, avec là encore des fonctionnalités qui était réservé à des drones beaucoup plus haut de gamme, donc l'Active Track, qui permet de suivre un objet en mouvement, voire même une personne en mouvement, avec un certain nombre de fonctionnalités, par exemple de panorama, le drone qui tourne sur lui-même, qui fait des grands panoramas. Enfin, en gros, l'idée, c'est que la technologie disparaît et que DJI essaye de favoriser l'expérience utilisateur, notamment pour séduire des gens qui jusque-là se disaient non mais le drone c'est pas pour moi, faut une formation, faut s'y connaître, c'est technique, je risque de perdre mon drone aussi parce que je vais faire une fausse manœuvre et puis le drone va se prendre un arbre ou la falaise et puis il va tomber et puis je le perdrai et puis il va se casser. Là DJI veut vraiment nous rassurer sur la capacité du drone à ne pas faire n'importe quoi. C'est super léger, il y a un capteur 48 mégapixels, c'est énorme, 4K, 60 images par seconde, HDR, des profils avancés pour étalonner les. Alors ça c'est sur le X1, pour faire l'étalonnage vidéo pour ceux qui veulent faire du montage et qui veulent une qualité vidéo ou du moins des réglages personnalisés. Le Lito 1 de base c'est 48 mégapixels, enregistrement 4K, donc vous avez très clairement pour le prix d'un drone haut de gamme, vous avez un drone, des fonctionnalités de drone haut de gamme. Enfin, je reformule, pour un prix de drone anciennement très bas de gamme, là vous avez du haut de gamme avec un poids de 250 grammes, ce qui est quand même rien du tout. Donc
2: et du coup largement en dessous des
1: Ah oui, là on est très largement en dessous des obligations
2: légales
1: nécessaires pour piloter ce genre d'engin. Très clairement. Alors après, regardez, il y a une législation, il y a du réglementaire, on peut pas faire n'importe quoi. Non, vous ne pouvez pas.

0: dans la rue avec votre drone et faire ce que vous voulez. Il y a quand même des obligations, mais en tout cas, pour des zones voilà, dans lesquelles il n'y a pas de danger ou des zones naturelles, par exemple, etc., on peut faire des choses sans autorisation. Voilà, enfin, j'espère que je ne dis pas de bêtises. Oui, en tout cas, regardez. Mais
1: et je conseille d'ailleurs, il y a des formations, je crois, dispensées par l'État. Alors, je ne sais plus sur quel portail, peut-être Fun ou je ne sais plus, où justement sur tout ce qu'on a le droit et pas le droit de faire avec un drone personnel.
0: Voilà, voilà. Et puis, donc voilà, je ne l'ai pas testé. C'était quand même la rubrique conseil, mais je ne l'ai pas testé. Mais c'est quand même, je pense, une sortie à regarder qui me paraissait vraiment très, très, très intéressante.
1: Ouais, je trouve aussi.
0: Alors vient maintenant le coup de gueule du jour. Ce ne sera pas un coup de chapeau, ce sera un coup de gueule. Alors j'ai lu ça, ça m'a halluciné. Tu connais, je pense, les stations Lacrosse Technologies, les stations météo. Lacrosse, ça dit quelque chose ?
1: Comme ça, non ?
0: Alors c'est les stations qui ont inondé le monde. Il y a 400 000 stations météo dans le monde. Alors c'est cette station météo un peu grise, là, qui sont assez complètes, avec des informations météo qui tombent automatiquement, qui ne nécessitent aucun abonnement. Il suffit de mettre des piles et on reçoit la météo automatisée, évidemment, avec les températures. Ça donne plein d'informations utiles pour suivre le temps. Et ces 400 000 stations de la marque Lacrosse Technologies sont à l'arrêt. Figure-toi, elles ne reçoivent plus la météo depuis le mois de mai 2026. Et pourquoi ? Parce qu'elles recevaient la météo, leur actualisation météo, grâce à un réseau qui était le réseau Star Météo. Alors, pour les propriétaires, ça a commencé de façon un peu brutale avec les prévisions météo qui ont commencé à disparaître de leurs stations météo. C'est des stations pas très haut de gamme, c'est accessible financièrement. À la place, des tirées, des informations pas complètes. Beaucoup ont pensé d'abord à un problème de pile ou de mauvaise réception, mais la réalité était tout autre. Ces stations reçoivent donc la météo via des technologies de radiomessagerie héritées des fameux, des célèbres beepers, qui transmettaient des informations courtes en connexion radio sans nécessité d'avoir un accès Internet. Et donc, il y avait un opérateur de réseau qui était en France, la société e-Message France, qui a été placé en liquidation judiciaire. Ces infrastructures ont été reprises par un autre acteur commercial, mais qui a arrêté de fournir le service. Et résultat, ce signal a été donc interrompu et les stations ont cessé de recevoir l'actualisation de la météo. Donc, ce qui provoque évidemment la colère de nombreux utilisateurs, parce que tout fonctionne, l'appareil fonctionne, tout va bien, les capteurs fonctionnent, l'écran fonctionne, l'appareil continue évidemment à relever la température ambiante, mais là, on paye une obsolescence non pas matérielle, mais une défaillance technologique. Et comme disait l'article que j'ai lu, sans qu'aucun utilisateur n'ait été averti que ce système pouvait s'arrêter. Donc c'est quand même, ça pose quand même la question juridique et commerciale, quelles sont les obligations d'un fabricant lorsque le fonctionnement de son produit dépend d'un tiers, et puis pendant combien de temps le service doit être maintenu.
1: C'est le problème aussi des données dans le cloud, des choses comme ça, un service qui s'arrête, ça ne tombe plus.
0: Et ça tombe, voilà, exactement. Donc voilà, un service qui s'arrête, peut-être que ça reprendra, sait-on jamais, mais il va falloir réinvestir dans ce service, le remettre en service sans qu'il y ait d'abonnement en phase. Donc, son pied de recette, c'est fort probable que ce ne soit pas remis en route, ce qui est fort dommage. Alors, vous allez me dire, à l'heure de la météo sur Internet, etc. Mais quand même, 400 000 appareils qui tombent en panne.
1: D'un coup,
0: et qui n'ont quasiment plus d'utilité, sauf le thermomètre, c'est quand même un peu ennuyeux.
1: D'ailleurs, ça me rappelle, je rebondis là-dessus. Alors, là, c'est plus justement sur le cloud. Je crois que c'est l'Europe qui travaille actuellement sur l'idée d'une loi par rapport aux jeux vidéo. Parce que n'importe quel éditeur peut décider qu'un jeu n'est plus rentable et il coupe le serveur. Et donc, du coup, on a acheté un jeu, on ne peut plus l'utiliser parce que le serveur est coupé. Et donc, il y aurait une loi qui ferait qu'à ce moment-là, il serait obligé de libérer le code du serveur pour que n'importe qui puisse créer son propre serveur.
0: Bon, mais bon, c'est un coût quand même de maintenir un serveur aujourd'hui, et c'est pas
1: oui,
0: un coût
1: mais négligeable, ça veut dire que ça pourrait être quand même au moins possible par des passionnés qui veulent dédier un serveur là-dessus.
0: Bon, ça peut être une utilité, ou alors qu'il y a un engagement au moins de durabilité sur le service produit, ou un remboursement de l'utilisateur en disant écoute, on te rembourse une partie de ton jeu parce que tu n'as pas pu. Ça c'est un peu plus compliqué à mettre en œuvre. Fred, on termine cette émission par, comme d'habitude, la rubrique future qui nous emmène, elle porte bien son nom.

0: dans le futur, tu vas revenir avec nous sur les lunettes connectés qui font leur grand retour.
1: C'est ça, ouais. 10 ans après le rejet.
0: Moi, j'en ai toujours pas.
1: Hein, mais... moi non plus, mais j'en ai essayé et j'avoue que j'avais essayé celle de Google, les Eyeglass et puis Microsoft aussi. Il y a plus de 10 ans. Ouais. Hein. Et donc 10 ans après le rejet cinglant des Google Glass, les lunettes connectées opèrent actuellement un retour en force spectaculaire grâce à des technologies enfin matures et miniaturisées. Le marché a littéralement explosé sous l'impulsion de Meta et Ray-Ban qui ont écoulé plus de 7 millions de paires de leurs lunettes connectées en 2025. Et l'adoption est telle que les géants français de l'optique comme Chris ou Afflou ont lancé leur propre collection grand public dès ce printemps. Et contrairement aux premiers prototypes massifs d'autrefois, les modèles actuels sont devenus indétectables et ressemblent, à s'y méprendre, à des montures tout à fait ordinaires. Ces lunettes intègrent désormais des micros, des haut-parleurs pour les appels et la musique, des systèmes GPS ainsi que des assistants vocaux dopés à l'intelligence artificielle. La riposte s'est accélérée à la mi-mai lors de la conférence Google I/O, hein, qu'on en parlait d'ailleurs il y a deux semaines, où Samsung et Google ont dévoilé un premier aperçu de leurs nouvelles lunettes intelligentes. Développées sous le système Android XR, ces montures haut de gamme intègrent l'intelligence artificielle Gemini pour comprendre le monde qui entoure l'utilisateur en temps réel. Et pour séduire le public, les deux géants ont scellé des partenariats stratégiques avec les marques à la mode autour des optiques et des marques populaires. Grâce à Gemini, le porteur peut contrôler ses trajets à la voix, commander un café, résumer ses notifications ou enrichir son calendrier sans jamais baisser la tête. Cette première collection, signée Samsung et Google, est officiellement attendue sur le marché pour une commercialisation dès cet automne. De son côté, Apple a choisi la prudence en reportant son propre modèle à la fin 2027, une priorité absolue portée par Tim Cook qui veut le mettre ça en place avant son départ programmé. L'offensive vient également de Chine avec le spécialiste X-Real qui casse les prix en lançant un modèle à 300$ faisant office d'écran virtuel géant pour son smartphone. Et pour les budgets les plus modestes, des marques comme Blackview proposent déjà des copies solaires connectées pour à peine 50€. Cette miniaturisation esthétique pose toutefois de graves questions éthiques, notamment à cause des caméras ultra discrètes logées dans ces branches. De nombreux témoignages rapportent des cas de femmes filmées à leur insu dans la rue ou sur les plages, alimentant des vidéos virales sur TikTok. Bien qu'une diode lumineuse doive théoriquement signaler l'enregistrement, elle reste invisible en extérieur. Le soleil cache un peu tout ça. J'en étais où ? Et des tutoriels en plus expliquent même comment les masquer. En France, la loi punit sévèrement ces captations clandestines dans des lieux privés d'un an de prison et de 45 000 euros d'amende. Et face à cette menace, la CNIL a tiré la sonnette d'alarme contre une surveillance quasi invisible, omniprésente et destructive pour le droit à l'image. Les dérives pourraient s'aggraver puisque Meta travaille sur l'intégration de la reconnaissance faciale pour identifier les passants. Voilà, en temps réel dans la rue.
0: Bon, ça, c'est pas encore autorisé. Hein.
1: Non. Et face à cette déferlante de capteurs qui fonctionnent tous en complément de nos smartphones, l'écran de nos téléphones pourrait bien à terme devenir complètement obsolète.
0: Bien, bien, bien. Alors, on voyait des passants qui étaient vissés sur leur téléphone dans la rue en marchant, et j'en fais partie. Demain, peut-être pas, on aura tous des lunettes. On sera tous porteurs de lunettes, mais connectés. Sait-on jamais. Merci Fred, merci de nous avoir écoutés, merci d'écouter Graffiti Radio. Et puis à très vite sur toutes les plateformes de podcast.
1: À bientôt.
0: À bientôt.

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2: Bonjour à toutes et à tous. Pourquoi et surtout comment rendre accessible au grand public les connaissances scientifiques liées aux enjeux du changement climatique et de l'érosion de la biodiversité ? Nous en parlerons dans quelques minutes avec Virginie Resson-Victor, présidente du GIEC des Pays de la Loire. Mais avant cette interview, direction la tournée du climat et de la biodiversité qui a fait escale à Nantes au printemps 2026. Il s'agit d'une exposition itinérante dédiée à ces enjeux et portée par l'association Météo et Climat. Romain Méril de Jet FM, votre radio associative nantaise, est allé à cette occasion à la rencontre des visiteurs et donc des spécialistes du climat et de la biodiversité.
3: Nous croyons dans la science, nous croyons dans les experts qui nous disent la réalité des faits. Et donc merci de l'avoir traduit en exposition.
4: Michel Ménard, président du conseil départemental de Loire-Atlantique.
3: C'est important de vulgariser les connaissances scientifiques pour faire en sorte que les élèves aient une opinion éclairée, que les adultes se saisissent de ces enjeux majeurs, parce que nous savons que la question du réchauffement climatique, du dérèglement climatique, va impacter nos vies.
5: Alors sur cette question de la sensibilisation du public au changement climatique.
4: Chloé Girardeau-Moitié, vice-présidente du conseil départemental de Loire-Atlantique pour les ressources, les milieux naturels, la biodiversité et l'action foncière.
5: On a plusieurs actions qui sont menées dans le département. On a à la fois des balades en nature où on va avoir dans nos espaces naturels des visites auprès avec du public qui permettent de leur expliquer les enjeux de la biodiversité, en quoi nos espaces naturels servent de puits de carbone, comment nos espaces naturels sont aujourd'hui confrontés au dérèglement climatique. C'est par exemple quand on a des sécheresses, des cours d'eau qui sont à sec, des poissons qui souffrent. Donc il y a vraiment tout un lien qui est fait entre les espaces naturels, qui est une compétence départementale, les espaces naturels sensibles, et les enjeux climatiques. Mais c'est aussi par exemple des équipements comme la Maison du Lac de Grandlieu, où on a un espace d'exposition avec une nouvelle scénographie depuis l'année dernière, qui permettent de comprendre aussi les effets des dérèglements climatiques dans notre territoire, et notamment sur les zones humides, puisque le département de Loire-Atlantique est le deuxième département en termes de zones humides. Grandlieu est une zone humide emblématique, et comme toutes les zones humides, elle souffre des dérèglements climatiques.
6: Moi, je trouve cette image excellente, parce que ça montre qu'on est tous sur un même vaisseau qui s'appelle la Terre.
4: Cette exposition tournée du climat et de la biodiversité a démarré en 2023 et est en itinérance dans toute la France. Elle reçoit les élèves à partir du CM1, mais veut s'adresser au plus grand nombre. Habitants, élus, associations ou collègues d'entreprise, vous êtes les bienvenus. J'ai eu la chance de découvrir l'exposition le jour de son ouverture. Étaient présents plusieurs messagers du climat, à savoir des scientifiques de l'association.
7: Mais voilà, donc moi je m'appelle Jean-Michel Soubérou. Donc je travaille donc à Météo France. Je suis météorologue et climatologue. Et aujourd'hui, ben, je viens contribuer donc à faire messager donc de la tournée climat et biodiversité. En fait, elle a un double objectif, c'est autour de la compréhension donc des enjeux climatiques et biodiversité, et puis donc sur la mise en avant des actions aussi pour lutter contre le changement climatique et puis l'érosion de la biodiversité. Et donc c'est une exposition donc qui est à la fois sur des aspects scientifiques mais aussi des aspects ludiques, de façon à rendre donc les supports attractifs.
8: Vous faites la différence entre le climat et la météo ?
9: Oui, mais là, dans cet exemple,
10: ça
9: conjugue un peu les deux.
4: Alors, qu'est-ce qui est ludique dans cette exposition ?
7: Eh bien, regardons-le ensemble. Je ne sais pas si, pour la radio, si ça marche bien, mais par exemple, donc, on se pose la question. La première idée, ça va être, par exemple, de séparer ce qui relève donc de la météo et du climat.
8: Alors, je vais prendre l'exemple suivant. Il va faire froid le week-end.
6: il faudra mettre une écharpe pour sortir.
7: Ben aujourd'hui, voilà, Nantes, il fait 25 degrés, donc on a presque déjà oublié qu'il y a une semaine, il faisait un temps pourri et qu'il pleuvait. Ça y est. Et donc, l'humain, il zappe très rapidement d'une chose à l'autre. Et donc, on est vraiment, on baigne dans la météo. Mais par contre, le climat, on a du mal à le ressentir parce que le climat, c'est des moyennes sur 30 ans.
6: Il a plu le 8 mai.
10: Météo.
6: Il pleut pendant la saison de la mousson en Asie. C'est du climat. Et là.
4: Est-ce que vous avez senti de l'inquiétude sur ce sujet ?
7: L'idée de l'exposition, c'est justement de ne pas renforcer l'éco-anxiété qu'il pourrait avoir naturellement chez les enfants, mais de montrer justement à travers un système qui est géré avec des solutions qu'on peut agir et les enfants aussi de réfléchir donc quels sont les moyens d'action. Des moyens d'action qu'eux-mêmes déjà peuvent mettre en œuvre ou avec leurs parents ou avec leur école.
11: Réduire sa consommation d'énergie.
12: Ne pas utiliser l'IA.
13: Avoir un potager.
14: Moins de produits industriels et manger local.
15: Le vapser à l'école ou en bus.
16: Arrêter de construire des routes.
17: Bah, préserver la biodiversité.
18: Qu'est-ce que je pense de l'expo ? Bah, c'est fantastique d'avoir ces outils pédagogiques. Faut pas effectivement tout faire reposer sur les enfants qui sont plutôt au fait de ces changements. Maintenant, c'est pas à eux seuls de porter cette responsabilité. Donc, j'espère que de nombreux adultes viendront voir et s'inspireront de ces faits scientifiques. Voilà.
6: Alors voilà, le jeu de la balance. Il faudrait arriver à limiter nos émissions à l'équivalent de 2 tonnes d'équivalent CO2 pour chaque habitant sur cette planète, en moyenne.
19: Pour avoir ton quota de 2 tonnes par an,
20: je vais faire un test. Alors si vous mangez VG, c'est déjà le cas en fait.
21: Voilà. 0,9 tonnes.
19: Ah, c'est
21: en fait, l'alimentation.
19: C'est juste, tu peux juste manger dans ta vie.
22: Allez, on est obligé de mettre les services publics.
21: Oui.
19: Oui, parce que tout le monde a son quota.
22: Ah, oui, d'accord.
19: Quota service public.
6: Alors ensuite, la maison plutôt isolée ou plutôt mal isolée ?
19: Plutôt isolée, préférons.
6: Et le dernier, c'est le voyage. Alors c'est plus difficile, les vacances. Alors soit on va en Suède en train, soit on va en Suède en voiture, ou alors on va en Australie, en avion.
23: Ah non,
24: Je voudrais la Suède en train.
23: C'est pas grave, c'est génial.
6: Mais on va faire le total, 1,2 plus 0,2, 1,4, plus 0,26, 1,66, plus 0,2, 1,86, 1,94,
19: 1,98. On est bon.
6: Vous y êtes arrivés.
19: Donc ça passe.
22: Okay, ça passe.
19: Après, dans la vie, c'est pas si simple. Des fois, on fait un peu de tout.
4: Pourquoi l'affaire, elle n'est pas gagnée ?
19: Enfin, voilà. Tout le monde dit c'est les autres. Et puis. Et pourquoi moi, je ferais des efforts et pas le voisin ? Et que finalement, si j'ai envie de me faire plaisir, pourquoi je le ferais pas ?
25: Et puis en fait on vit dans un système, c'est-à-dire que si on habite dans des endroits où voilà, c'est le chauffage au gaz, si on est privé de transport en commun, qu'on est obligé de prendre sa voiture, en fait mécaniquement il y a des gaz à effet de serre qui sont émis en fait, et des transformations systémiques, il n'y a pas que le comportement individuel.
26: Bon, la neutralité carbone, c'est, disons, ça interroge le mode de fonctionnement de notre société, soyons clairs.
4: Jean Josel, climatologue et président de l'association Météo Climat.
26: À mon regret, les solutions, si on ne les met pas en musique tout de suite, et on a déjà pris beaucoup de retard, il sera trop tard pour que les jeunes d'aujourd'hui puissent s'adapter sans difficulté dans la deuxième partie de ce siècle. C'est un message très fort à chaque fois. Il faut vraiment que nous agissions aujourd'hui pour que les jeunes n'aient pas, à nous maudire dans 50 ans pour ne pas avoir pris les mesures, alors que nous savons collectivement qu'il faut les prendre. Voilà, merci.
0: Voilà, à l'instant, ce reportage au cœur de la tournée du climat et de la biodiversité qui a fait étape à Nantes au printemps 2026. Pour mieux comprendre encore l'importance de diffuser largement les connaissances scientifiques à toutes les populations, Jet FM est allé à la rencontre de Virginie Resson-Victor, présidente du GIEC des Pays de la Loire, qui agit notamment sur cette sensibilisation sur ce territoire.
1: On a un rôle de vulgarisation, de transmission des connaissances et des savoirs que n'a sans doute pas de la même manière le GIEC international. Hein.
2: Virginie Resson-Victor, présidente du GIEC des Pays de la Loire.
1: Dans le cas du GIEC des Pays de la Loire, ce n'est pas le même acronyme. Enfin, l'acronyme ne dit pas les mêmes choses que pour le GIEC international. Et donc, ce sont deux organisations totalement indépendantes. Et le premier point commun, c'est effectivement, ce n'est pas un organisme de recherche, c'est un ensemble de chercheurs, alors beaucoup plus interdisciplinaires qu'à l'échelle internationale. Et on va agréger l'ensemble des données et des études disponibles sur les questions climatiques et sur ses impacts, les impacts du changement climatique dans la région. Et le deuxième point commun, c'est le consensus, c'est-à-dire que chaque note, chaque rapport que nous publions doit être validé par l'ensemble des chercheurs en plénière. Donc ça, c'est les deux points communs. En revanche, on a un rôle d'éclairage des décideurs locaux sur les mesures, les orientations qui peuvent être menées pour faire face au changement climatique, à la fois en termes d'atténuation et d'adaptation. Dans les impacts du changement climatique en Europe, et y compris donc sur notre région, il y a une évolution du régime des pluies, des précipitations. Il y a une concentration, le total du volume des pluies sur l'année, en gros, ne devrait pas fortement évoluer. Mais c'est plutôt la répartition des jours de pluie et des saisons. C'est-à-dire qu'il y aura peut-être moins de jours de pluie au total, mais avec des pluies plus intenses. Et par ailleurs, une concentration des pluies sur qui vont du mois de novembre au mois de mars-avril, et beaucoup moins de précipitations après. Ce qui fait qu'on passe effectivement d'une saison qu'on va appeler une saison humide à une saison sèche, et non plus sur quatre saisons aussi marquées qu'auparavant. Aujourd'hui, à l'échelle mondiale, on estime qu'on est à une élévation de la température moyenne qui est autour de plus 1,3, on ne doit pas être loin, plus 1,4 degrés, et on s'approche très vite de plus 1,5 degré. Bon. Mais ça, c'est une moyenne mondiale. Or, la température d'une région à l'autre, déjà entre les océans, la température à la surface des océans et la température à la surface des continents n'est pas la même. Le réchauffement est beaucoup plus marqué sur les continents qu'il ne l'est à la surface des océans. Et ensuite, d'une région à l'autre, même d'un continent à l'autre, ça varie beaucoup. Il se trouve que l'Europe fait partie des régions les plus touchées par le réchauffement climatique. Donc, là où le réchauffement global a atteint, on va dire, plus 1,4 degré depuis la période pré-industrielle, eh bien, c'est-à-dire depuis 120 ans, en gros, eh bien, la région, on a le même réchauffement, mais sauf que nous, c'est depuis 60 ans. Donc, on a un réchauffement, ici, qui est des températures moyennes, qui est deux fois plus rapide qu'à l'échelle mondiale. Parmi les impacts du changement climatique, les phénomènes liés à l'évolution des températures, il y a la dilatation des océans. Alors, évidemment, il y a la fonte des glaciers, qui augmente le volume d'eau, mais surtout pour l'instant aussi, c'est la dilatation des molécules d'eau. Donc c'est comme si l'océan il gonflait. Et donc ça produit une élévation du niveau de la mer, avec une variation importante possible. Hein. On est dans un scénario, on est à plus 40 cm d'ici la fin du siècle. Dans un autre scénario, on est à plus une augmentation moyenne de 85 cm, voire potentiellement à plus d'une élévation supérieure à 1 mètre. Mais dans tous les cas, même dans le scénario le plus bas, l'élévation du niveau de la mer, c'est un phénomène qui est engagé et qui va se poursuivre. Et le problème, c'est que il y a une partie de notre littoral qui est située en dessous, qui est au niveau de la mer, voire avec un arrière-pays du littoral qui est en dessous du niveau de la mer. Et donc, si en période normale, eh bien, ça résiste, mais dès que vous avez une forte houle ou une tempête, eh bien, on a un phénomène de submersion qui arrive plus fréquemment, plus rapidement, à mesure que le niveau de la mer s'élève. Et par ailleurs, vous avez le trait de côte qui recule, évidemment, dans certains endroits de manière extrêmement marquée, qui peut avoir des conséquences sur l'habitat côtier, sur les routes, sur les infrastructures. Donc c'est tous ces phénomènes qui sont qu'on peut trouver derrière le mot de élévation du niveau de la mer. Il y a plusieurs déclinaisons du phénomène, plusieurs types d'impact pour la région littorale et en particulier la région vendéenne évidemment puisque c'est là où le littoral est le plus bas. Pour l'approvisionnement en eau et pour la Loire en particulier et a fortiori à Nantes parce qu'on n'est pas loin de l'estuaire de la Loire. L'été, si vous avez comme on aura moins de précipitations, ça veut dire que le débit des fleuves va diminuer. Eh bien, le débit est tellement faible que les eaux salées de l'estuaire, ce qu'on appelle le bouchon vaseux, peut remonter beaucoup plus facilement parce qu'il n'est pas contré par une des forces de débit suffisantes. Or, si on prélève de l'eau dans ce bouchon vaseux, c'est extrêmement, on ne sait pas la traiter. Et d'une manière générale, le prélèvement dans les rivières, il est aussi lié à la température de l'eau. C'est-à-dire qu'au-delà d'une certaine température, on ne peut pas prélever l'eau. Avec le changement climatique, l'élévation des températures, le risque augmente que les seuils de température ne permettent pas de prélever autant d'eau en période estivale. La chaleur a de multiples répercussions sur notre organisme et sur notre environnement qui lui-même a des répercussions sur l'organisme. Alors le premier impact, c'est évidemment ce qu'on appelle le stress thermique, ou enfin l'élévation de la température du corps. Et pour des personnes plus âgées ou des nourrissons, dont le corps régule moins sa température, ça présente un risque plus important en termes de cardiovasculaire en particulier. Mais après, vous avez effectivement d'autres impacts, je pense, vous parliez d'épidémie, on voit que avec l'élévation des températures, certaines espèces migrent. Et quand elles migrent avec leur virus ou elles migrent avec les bactéries dont elles peuvent être porteuses aussi. Après, il y a des pathologies mentales qui sont importantes. On observe, par exemple, qu'en période de canicule, vous avez plus de suicides. Plus de violence aussi, plus de tension. On le sent bien d'ailleurs quand il fait très chaud, on s'énerve plus. Et ben ça se retrouve dans le travail, ça se retrouve dans les foyers. La violence sociale peut augmenter à ce moment-là. Puis à tout ce qui est lié, aux allergies et à la pollution, parce que la pollution de l'air augmente avec la chaleur, et donc toutes les pathologies respiratoires peuvent être amplifiées en période de forte chaleur. J'en oublie, hein. Il y a beaucoup de choses. En fait, il y a beaucoup d'impacts. Il y a énormément de travail encore en termes de sensibilisation. C'est essentiel et ça passe par différents niveaux. Les programmes scolaires, probablement qu'il y a encore des choses à faire de ce côté-là. Ensuite, il y a évidemment via les parents, cela dit. Hein, l'éducation, il y a les enseignants, mais il y a aussi les parents. Il y a encore les médias. Il y a tout un travail qui a été mené, une enquête qui a été menée sur l'information climatique et on voit très clairement que certains médias influent énormément sur l'information climatique, y compris sur des médias qui vont cultiver le déni climatique ou atténuer le risque climatique, etc. Et l'autre chose qui est très importante, c'est le sentiment d'injustice climatique. C'est-à-dire que si on a le sentiment se diffuse que finalement c'est toujours les mêmes aux mêmes de faire des efforts et qu'on demande toujours aux plus vulnérables, aux plus pauvres, etc., il y a un rejet. L'effort de vulgarisation, c'est jamais monofactoriel. Il y a un ensemble de choses, et c'est parce qu'on va être touché par des conséquences et qu'on nous aura expliqué l'origine d'un phénomène par lequel on sera touché. C'est une sensibilité aux saisons, c'est effectivement une éducation, c'est un système alimentaire aussi, un régime alimentaire qui peut être. Vous avez des écoles où il y a toute une pédagogie autour de ce qu'on mange, d'où ça vient, comment c'est produit. Regardez les enfants. Leur fait planter moi je trouve ça extrêmement intelligent de faire planter des graines et montrer comment ça fonctionne. Si vous n'avez aucune idée de ce que c'est qu'un jardin, ce que c'est qu'une plante, ce que c'est qu'une saison, vous serez pas du tout sensible au dérèglement des saisons. Enfin, donc c'est un ensemble de choses. Et effectivement, emmener les tous ceux qui ont fait une expérience de jardin le savent, hein, à quel point rien qu'un petit lopin de terre ou un jardin, les jardins collectifs, de ce point de vue-là, c'est extrêmement positif. Ça peut être très positif. C'est aussi une forme de contact à la nature, parce qu'on peut pas tous vivre dans une cabane au fond des bois pour être sensible à la nature et à ses bienfaits. Face à l'incertitude et face à cette tendance, soit on est découragé, et il y a certains matins où c'est décourageant, soit on se souvient de ce qui s'est passé dans l'histoire, et on sait que les basculements, dans les deux sens, ils sont toujours le produit d'une minorité. Moi, je m'accroche à cette idée-là. Je ne sais pas si elle est vaine ou pas. Mais en tout cas, ce que je constate, c'est que c'est dans l'action et dans la cohérence qu'on tient bon. C'est-à-dire que moi, je ne me sens pas déprimée parce que de voir que d'année en année, eh bien, avec dans ma famille, on a changé notre alimentation, notre mode de chauffage, notre mode de déplacement. Enfin, c'est petit à petit, hein, on a appliqué ce que je préconise. Et on s'est rendu compte du gain de qualité de vie. Et cette expérience-là, elle se transmet, elle peut se raconter. Et donc finalement, moi, je m'accroche à le fait de donner envie en montrant l'exemple, le fait d'être actif parce que si on subit, ça nous renvoie à notre propre impuissance. Et puis le souvenir de mes cours d'histoire qui montrent que les révolutions, elles se préparent longtemps à l'avance et les contre-révolutions aussi. Et donc voilà, il faut se passer du bon côté.
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2: Bonjour à tous. Aujourd'hui dans Vintage, je vais vous parler d'une chanson adaptée d'un titre international. Il s'agit de la chanson Bebop Lula, chantée entre autres par les Chaussettes Noires en 1961, mais en réalité adaptée de la chanson du même titre de Gene Vincent en 10 Blue Caps. Bebop Lula est une chanson créditée par Sheriff Tex Davis et Gene Vincent sur le disque, mais dont la genèse est plus obscure. 5 histoires sont racontées autour de son écriture et de sa composition. La première veut que Davis aurait ainsi écrit les paroles de la chanson et Gene en aurait composé la musique après l'écoute de la chanson Don't Bring Lulu, écrite et composée par Lew Brown, Billy Woods et Way Anderson, enregistrée par Billy Jones and Ernest Air en 1925, mais aussi par Van Enschenk, puis plus tard par Billy Murray. La seconde histoire veut que Don Graves, camarade d'hôpital de Gene, en aurait écrit les paroles et Gene en aurait composé la musique. La troisième histoire veut que Don Graves en aurait écrit les paroles et composé la musique et que Gene Vincent lui aurait alors acheté les droits de la chanson pour 25 ou 50 dollars, puis Davis aurait fait ajouter son nom en achetant à son tour des droits pour 25 dollars. La quatrième histoire, racontée par Gene, laisse penser qu'il serait le seul auteur-compositeur de la chanson et qu'elle lui aurait été inspirée par le personnage de bande dessinée Little Lulu. Il en raconte également une cinquième histoire qui voudrait qu'il aurait acheté les droits de la chanson à un musicien des rues, très heureux de gagner avec une simple signature l'équivalent de plusieurs semaines de mendicité. En réalité, le titre de la chanson s'inspire du jeu sur les sonorités de celui de la chanson Biba Baleba, chantée par Helen Humes en 1945 et reprise par Lionel Hampton sous le titre Hey Baba We Bop l'année suivante. À partir de février 1956, Gene Vincent se produit le week-end dans l'émission Country Showtime de WCMS, une radio de la ville de Norfolk, en Virginie, aux États-Unis. Il y interprète pour la première fois Bebop Lula en public. Il est d'ailleurs né à Norfolk le 11 février 1935. Au mois d'avril 1956, Gene trouve son directeur artistique en la personne de Sheriff Tex Davis et forme un groupe avec 4 musiciens de WCMS. Le groupe envoie une démo de la chanson à Ken Wilson, producteur de disques et conseiller manager A&R chez Capitol. Cette démo plaît à Ken Wilson qui cherche un jeune chanteur pour rivaliser avec Elvis Presley. La chanson est réenregistrée à Nashville. Mais seul le chanteur intéresse Ken Wilson. Ce dernier trouve, à Nashville, les meilleurs musiciens du monde. Sheriff Tex Davis insiste cependant pour que soit enregistré un bout d'essai avec les musiciens du groupe. Mais le jour dit, Gene et son groupe sont bloqués par le brouillard à l'aéroport de Norfolk. Mais ils improvisent un concert qui est tellement apprécié par les voyageurs que certains leur cèdent leur place pour qu'ils puissent arriver à temps à leur enregistrement. Ce jour-là, c'est-à-dire le 4 mai 1956, l'enregistrement a lieu au studio de Wayne Bradley. Ken Wilson fait venir des requins du studio, mais ceux-ci jugent leur intervention inutile. Ce sont donc les musiciens du groupe qu'on entend sur Bebop Lula, à savoir Cliff Gallup à la guitare solo, Willie Williams à la guitare rythmique, Jack Neal à la contrebasse et Dickie Howell, âgé de seulement 15 ans, à la batterie. Le titre Ways with the Devil est enregistré en premier, puis c'est le tour de Bebop Lula. Le hurlement de fin de couplet est poussé par Dickie, qui dira plus tard avoir voulu prouver à sa famille qu'il avait participé à l'enregistrement du titre. Le groupe prend le nom de Gene Vincent en 10 Blue Caps. Bebop Lula est placé en face B de Woman Love, sur le premier single du groupe. Le disque sort le 2 juin 1956 chez Capitol, mais les résultats des passages radio sont décevants. Un disque promotionnel, où figure uniquement Bebop Lula, est envoyé au programmateur. La chanson crée une demande immédiate et elle grimpe jusqu'à la 7e place du Billboard Hot 100 en faisant oublier Woman Love. Le 23 juin, plus de 200 000 disques sont vendus et début avril 1957, plus de 2 millions. Le texte original de Bebop Lula parle d'une fille dont le chanteur est sûr d'être amoureux, qui porte un jean rouge et avec laquelle il aime bien faire l'amour et qui se promène souvent autour d'un magasin qui est probablement une maison close. Ceci est davantage suggéré que réellement dit dans le texte. Le 28 avril 1957, Gene Vincent et son groupe reçoivent un disque d'or. Le groupe chante aussi Bebop Lula pour le film La Blonde et moi de Frank Tashlin et enregistre la séquence le 26 septembre 1956. On y voit Russell Willaford à la guitare solo et Paul Peake à la guitare rythmique, qui remplace Cliff Gallup et Willie Williams, qui viennent juste de quitter le groupe. L'interprétation est filmée en entier. Mais lorsque le film sort, le 1er décembre 1956, les musiciens sont déçus que la deuxième partie de la chanson n'ait pas été gardée au montage. Gene Vincent réenregistrera Bebop Lula en version twist en 62. Le groupe de Blue Caps, lui, la réenregistrera en 82 sur l'album Unleashed avec une formation quelque peu différente de celle du groupe original. Gene Vincent disparaît le 12 octobre 71 à New Hall, en Californie, aux États-Unis, criblé de dettes et miné par l'alcool et le désespoir. Les deux premières mesures de Bebop Lula sont gravées sur sa tombe. En 99, on estime que le single de Bebop Lula, dans cette version originale par Gene Vincent and his Blue Caps, s'est vendu à 9 millions d'exemplaires. Je vous propose donc d'écouter ce titre, Bebop Lula, par Gene Vincent and his Blue Caps, datant de 1956. Ouais.

c'était Bebop Lula par Gene Vincent and his Blue Caps en 1956. La chanson est ensuite reprise en anglais par différents artistes. Elle est reprise par Buddy Holly en 1958, par The Everly Brothers la même année, par The Drifters en 1959, par Johnny Hallyday en 1962 et par The Beatles la même année, en public au Star Club de Hambourg en Allemagne, mais leur version ne sera disponible qu'en 77 sur le double album en public reprenant cette prestation qui sortira en Allemagne, en Argentine et en Autriche. La chanson est également reprise par Adriano Celentano en 73, John Lennon en 75, David Cassidy la même année, Carl Perkins en 78, Vince Taylor l'année suivante, Cliff Richard en 83, Katsunoma en 89, Paul McCartney en 91, The Stray Cats 2 ans plus tard, le chanteur belge Arnaud en 2001, ou encore plus récemment, par Wackabilly Heart en 2014 et The Robertson Brothers en 2015. En 83, paraissent deux versions posthumes par Gene Vincent, une en studio où il est accompagné par The Puppets et l'autre en public, datant de juin 67 où il est accompagné par The Commander Cody Band. Elles sont éditées sur l'album de Gene Vincent, From LA to Frisco. En 97, est éditée une version de la chanson par John Lennon et son groupe The Quai Women, formé à Liverpool pendant l'été 56, actif jusqu'en 1960, où il deviendra The Beatles. Cette version sort sur l'album de John Lennon's Original Quai Women, Get Back Together. Pour l'anecdote, c'est lorsqu'il est en train d'enregistrer ce titre avec The Quai Women, le 6 juillet 1957, que John Lennon rencontre Paul McCartney. Bebop Lula, par Gene Vincent and his Blue Caps, est le premier disque acheté par John Lennon. Il citera le morceau comme étant l'un de ses 7 rock préférés. En France, plus incroyable, Mireille Mathieu reprendra Bebop Lula dans sa version originale anglaise, en trio avec Michel Sardou et Johnny Hallyday, lors d'une émission Top A, produite par Mariti et Gilbert Carpentier, qui lui est consacrée et diffusée sur la première chaîne de l'ORTF le 30 mars 1974. Cette prestation sera disponible sur le coffret 3 DVD de Michel Sardou, intitulé Volume 1 sur des airs populaires, sorti chez AZ en 2007. Mireille Mathieu reprendra ensuite Bebop Lula en 1974 toujours, dans le show allemand Star Parade, mais cette fois en trio avec Michael Holm à la place de Johnny et Peter Maffay à la place de Michel Sardou. Jerry Lee Lewis reprend la chanson en 1971 sur son album Monsters, qui sort chez Sun aux États-Unis, au Canada, aux Pays-Bas, en Australie, en Allemagne et au Royaume-Uni. Dans cette version, Jerry Lee Lewis ne chante pas tout à fait le même texte que celui de la version originale par Gene Vincent and his Blue Caps. Il avait d'ailleurs déjà enregistré Bebop Lula avec ce second texte en duo avec Elvis Presley en 1956. Cette version sera disponible sur l'album de Jerry Lee Lewis and Friends, Duets, qui sortira en 1978. Elvis Presley a aussi enregistré Bebop Lula en solo, tout comme Chuck Berry. Mais là, c'est la version de Jerry Lee Lewis, datant de 71, extraite de l'album Monsters, que je vous propose d'écouter.

c'était Jerry Lee Lewis en 71 avec sa reprise de Bebop Lula, chanson créée par Gene Vincent and his Blue Caps en 1956. La chanson est adaptée en français par Eddie Mitchell et Gisèle Vesta en 1961 sous le titre Bebop Lula et est chantée par les Chaussettes Noires, premier groupe de rock français professionnel. Le groupe est fondé en 1959 à Créteil sous le nom d'Eddie Dane et les Daners. Claude Moine, le futur Eddie Mitchell, rencontre Aldo Martinez avec lequel il partage une passion pour le rock'n'roll. Claude rêve de chanter, tandis qu'Aldo joue de la guitare. Il apporte aussi deux autres membres au groupe, William Benaim à la guitare et Jean-Pierre Chiffportiche à la batterie. Tony Darpa, en seconde guitare, s'ajoute peu après à la formation. Le groupe se nomme dans un premier temps Eddie Dane et les Daners, puis les Five Wax. En 1960, alors qu'il répète sur la scène d'une salle paroissiale, le responsable, un non-voyant, Daniel Gouin, les repère et les encourage à aller s'enregistrer au studio Amateur Paris, et ils le font avec quatre titres, Bebop Lula en anglais, Betty, adaptation française par Eddie Mitchell de Baby Blue de Gene Vincent, Tant pis pour toi, adaptation par Eddie Mitchell de Wildcat de Gene Vincent, et L'Ours Gris, adaptation par Eddie Mitchell de Warning Beer de Johnny Poston. Ces titres sont gravés sur un 45 tours hippie en acétate qui ne sera jamais commercialisé. Les adaptations sont signées par Eddie Mitchell sous son vrai nom Claude Moine. Eddie Mitchell démarche les maisons de disques et en novembre 60, les Five Wax auditionnent au studio Hoche à Paris avec Jean Fernandez et Eddie Barclay, tandis qu'un certain Henri Marshall assiste à la répétition. Il est impressionné par la chanson « Tant pis pour toi » qui est l'adaptation de Wildcat. Wildcat signifie en anglais « chat sauvage » et Henri compare les cinq garçons à des chats sauvages. Un peu plus tard, lorsqu'il travaillera pour Pat Marconi, il lancera le groupe de Dick Rivers, les Chats Sauvages. Le 12 novembre 1960, les Five Wax signent un contrat chez Barclay, paraphé par leurs parents, car ils sont tous mineurs. En janvier 61, sort le premier 45 tours du groupe, comprenant Tu parles trop, adaptation par George Abert de You Talk Too Much de Joe Jones, Tant pis pour toi, mais aussi Si seulement, adaptation par Gisèle Vesta et Eddie Mitchell de Dirty Dirty Feeling d'Elvis Presley, mais surtout Bebop Lula, adaptation donc par Gisèle Vesta et Eddie Mitchell de Bebop Lula de Gene Vincent and his Blue Caps. La version française ne respecte pas tout à fait le sens des paroles originales, car le texte traite d'un amour d'une nuit qui s'est terminé, et Eddie Mitchell se trouve seul et s'ennuie. Plus tard, dans le livre « Le siècle de la chanson française » de Claude Schlehauter, publié chez Scali en janvier 2008, Eddie Mitchell expliquera avoir été forcé d'écrire cette adaptation par nécessité en disant avec humour, je cite, « Je ne pouvais pas faire autrement. Je devais enregistrer ma première cire et les paroles qui m'étaient imposées étaient tellement mongoliennes que Bebop Lula devenait une déclaration d'amour signée d'André Malraux, dédiée bien entendu à Charles de Gaulle. » Le disque sort et est diffusé sur Europe 1, mais à la surprise générale, les principaux intéressés sont annoncés sous le nom « Les Chaussettes Noires ». Indignés, ils apprennent que leur maison de disques, avec la complicité de Lucien Maurice, directeur des programmes d'Europe 1, les a rebaptisés ainsi car ils ont négocié un parrainage avec les chaussettes STEM. De cette affaire, le groupe recevra seulement une boîte de 10 paires de chaussettes noires, mais gagnera en notoriété et en diffusion radiophonique. Néanmoins, lors de leur premier passage à la télévision sur l'unique chaîne de la RTF, dans l'émission « Toute la chanson », présentée par Jacqueline Joubert, cette dernière les annonce sous le nom des 5 Rock par refus de la publicité avec les chaussettes STEM et aussi parce que le nom des Five Wax sonne trop américain. Le site infodisc.fr nous indique que Tu parles trop, entre hit parade le 2 janvier 61, s'y classe approximativement au mieux à la 9e place et reste 20 semaines au classement. Ce même site nous indique que Bebop Lula, entre hit parade le 9 janvier 61, s'y classe approximativement au mieux à la 10e place et reste 6 semaines au classement. Je vous propose donc d'écouter ce titre, Bebop Lula par les chaussettes noires, en 61, adaptation par Eddie Mitchell et Gisèle Vesta, de Bebop Lula, de Gene Vincent and his Blue Caps, datant de 56.

0: c'était Les Chaussettes Noires avec Bebop Lula en 61, adaptation par Eddie Mitchell et Gisèle Vesta de Bebop Lula de Gene Vincent and His Blue Caps datant de 56. Toujours en 61, la chanteuse américaine francophone Nancy Holloway reprend cette adaptation sur son premier 45 tours qui sort chez PBM.
1: Sur ce disque, comme sur son troisième, elle est même appelée Nancy Walk Holloway. Bien évidemment, dans cette version, le texte est féminisé par rapport à celui de l'adaptation chantée par Les Chaussettes Noires.
0: Mais sa reprise ne connaît pas le succès. Je vous propose tout de même d'en écouter un extrait.

c'était Nancy Holloway avec Bebop Rula, reprise de la chanson des chaussettes noires, adaptée par Eddie Mitchell et Gisèle Vesta, de Bebop Rula de Gene Vincent and His Blue Caps. Eddie Mitchell enregistre son premier 45 tours solo à l'automne 62. Sur le deuxième, qui sort en février 63, il enregistre une nouvelle version de Bebop Rula, intitulée Bebop Rula 63, beaucoup plus lente et blues. Le site infodisc.fr nous indique que cette version, entre hit parade le 2 février 63, s'y classe approximativement au mieux à la 16e place et reste au classement durant 33 semaines. Elle entre hit parade de Salut les copains à la 14e place le 15 avril 63, qui sera sa meilleure, et quitte le classement le 15 juin 63. Je vous propose donc d'écouter un extrait de cette seconde version, Bebop Rula 63, par Eddie Mitchell, adaptation par lui-même et Gisèle Vesta, du Bebop Rula de Gene Vincent and His Blue Caps, publié en 63, soit 2 ans après la première, enregistré avec les chaussettes noires.

0: C'était Eddie Mitchell avec Bebop Lula 63, adaptation par lui-même et Jesse Elvesta du Bebop Lula de Vin Vincent and the Blue Caps, publié en 63, soit 2 ans après la première, enregistré avec les chaussettes noires. Eddie Mitchell reprendra Bebop Lula dans sa version anglaise originale lors de son spectacle à l'Olympia en 75, dont sera tiré l'album en public Walking in Olympia. Bebop Lula, dans sa version française, sera reprise en extrait par le groupe Les Vagabonds en 89 dans leur medley à très grand succès Le Temps des Yéyés, classé numéro 1 du top 50 du 24 mars 90 ou 12 mai 90 non inclus. Il existe également une adaptation danoise de Bebop Lula de Gene Vincent en 10 Blue Caps. Elle s'intitule Birger og Lu, est écrite par Bamses et est enregistrée par le groupe Bamses Vener en 84. Il en existe également une version allemande adaptée et enregistrée par Peter Kraus et publiée en 2007.
1: Et voilà pour aujourd'hui. 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Quant à moi, je vous retrouve bientôt pour une nouvelle émission vintage. D'ici là, portez-vous bien.
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Elle est assise sur la grève de l'autre côté du rivage. Elle porte un feutre et sa bouche est comme un nuage. Elle fait chanter ses bracelets à un petit bout d'homme sans visage. 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Il a un œil comme un cheval, la crinière qui penche en avant. 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
2: Eh bien, salut les entendeurs, bonsoir aux écouteurs, bonsoir mon Yonnais, bonsoir ma Yonnaise, vous êtes bien sur Graffiti, un morceau d'histoire du rock sur votre radio fournisseuse de bonnes ondes sur le 88.6 et en DAB+, en DAB+, en Vendée, et sur le graffitiradio.fr partout dans le monde. Ce soir, 5 artistes, Radiohead, PJ Harvey, Pure, Amen et Glucifer. Alors oui, je vais passer quand même, j'en ai déjà parlé de Radiohead et PJ Harvey, mais quand même, changement de formule, je remonte le temps, album des années 2000, et je vais donc commencer avec cet album de Radiohead qui en juin 2000, eh bien les 5 britanniques d'Oxford ont troqué leurs amplis contre des sandales et des arènes antiques, distillant au passage quelques morceaux inédits qui feront immédiatement jaser les forums. Les MP3 à l'époque, hein, piratés, circulaient déjà sur Napster. Ah oui, souvenez-vous, Napster, accompagné d'une rumeur tenace. Radiohead aurait renié la guitare. Puis vient l'album annoncé par les vidéos cryptiques postées sur Internet, encore en couche. Et cette pochette pixelisée qui semblait défier toute logique, mais le vrai séisme eut lieu. Dès les premières secondes du titre Everything in its right place, un nuage de synthé glacé envahissait l'espace et soudain le groupe qui avait redéfini le rock avec leur album précédent OK Computer n'avait plus rien d'un combo à 6 cordes. Vous êtes sur Graffiti, un morceau d'histoire du rock, et c'est parti avec le Kid A de Radiohead. On écoute.

Vous êtes bien sur Graffiti, un morceau d'histoire du rock et cet album sorti en 2000, cet album qui se présente comme un objet étrange, 10 morceaux épurés où le lyrisme torturé de Thom Yorke et les arrangements somptueux d'antan ont cédé la place à une froideur calculée. À l'époque, l'étrangeté du disque avait fait quelque chose de magique, un piano Rhodes qui résonne comme une plainte, des rythmes modulaires qui clignotent comme des néons défectueux, des cuivres libérés de toute gravité, ces ondes marteneaux qui semblent venir d'un autre siècle. L'album des Divisa, bien sûr, hein, quand c'est comme ça, nouveauté, eh bien, il y a ceux qui sont pour et ceux qui sont contre. L'album Divisa donc instantanément. Pour les uns, Radiohead et Nigel Godrich signaient là le manifeste d'un futur sonore. Pour les autres, c'était 50 minutes de prétention New Age, bien plus pénible à avaler qu'un Standing on the Shoulders of Giants d'Oasis, ce qui, avouons-le, n'était pas peu dire.

Kick Day sur Graffiti, album de Radiohead sorti en 2000, juste après leur OK Computer. Et 26 ans plus tard, Kick Day a pris des rides, bien sûr, les perles How to Disappear Completely, Optimistic, Morning Bell que vous venez d'entendre reste intouchable, sublime, mais la production autrefois révolutionnaire somme désormais comme un artefact d'une époque révolue. The National Anthem et ses cuivres chaotiques, Idiotech et ses beats glitchés, tout cela semble aujourd'hui figé dans l'ombre d'un millénaire naissant. Pourtant, peu importe si certains passages ont mal vieilli, qui déreste ce premier amour musical, celui qu'on idéalise malgré les défauts, parce que le choc, je vous garantis que ça avait été un choc en 2000 lorsque cet album était sorti, eh ben, fut trop fort pour être oublié. Un disque qui a vieilli comme un vin bizarre, certains crus sont devenus légendaires, d'autres ont tourné au vinaigre, mais peu importe, l'audace, elle, ne se périme pas, même si aujourd'hui on sourit en repensant à ceux qui hurlaient à la trahison en 2000, avant de les écouter en boucle et en cachette. Et j'avoue humblement avoir fait partie de cela. Je ne supportais pas cet album lorsqu'il est sorti, mais Dieu sait que je l'ai écouté, réécouté et réécouté. Et j'ai lancé bien trop tard, mais ce n'est pas grave. Vous êtes sur Graffiti, allez, c'est parti. Dernier titre pour illustrer cet album, Radiohead Kid Day, un de ceux qui a vieilli, mais que l'on a tant aimé.

artiste suivant pour la pour l'émission de cette session du jour, PJ Harvey, qui aussi en l'an 2000 va changer de trajectoire. L'année 2000 aura marqué un tournant aussi donc inattendu pour PJ Harvey, qui clivant dans la dans sa carrière avec l'album Story from the City, Story from the Sea. L'anglaise a osé ce que ses inconditionnels jugeaient impensable, troquer l'obscurité viscérale de ses débuts contre une lumière presque aveuglante. Les néophytes, jusqu'alors intimidés par ses excès sonores et ses textes labyrinthiques, s'empressent de saluer cette métamorphose en une artiste enfin accessible, diront-ils. Les puristes, eux, y voient une capitulation, un renoncement à cette rudesse qui faisait d'elle une icône à part. Polly Jean, avec un sourire en coin assumé dans les colonnes de Q, avoir cherché cette fois la beauté pure, une provocation en soi après des années à cultiver l'inconfort. Pourtant, les prémices de cette muse s'esquissaient déjà sur l'album Is This Déjà, que je vous ai fait entendre il n'y a pas si longtemps sur Graffiti, où Rebellis et Mick Harvey, ses complices de toujours, commençaient à polir les aspérités de son univers. Ici, le trio se resserre. Bah, Tom York n'apparaît qu'en guest sur trois morceaux, dont le duo envoûtant This Mess We're In. Mais vous ne vous y trompez pas, sous cette apparence économie de moyens se cache une profusion d'idées portées par des musiciens pour qui le minimalisme n'a jamais rimé avec simplicité. La preuve.

PJ Harvey sur Graffiti, Story from the City, Story from the Sea. C'est dans l'effervescence de la grosse pomme où une partie de l'album a germé que PJ Harvey déploie une palette aussi large que ses horizons nouveaux. Les guitares enfin libérées crissent et grognent avec une vitalité qui rappelle ses racines rock, punk et blues. Et avouons-le, Polly n'a jamais été aussi électrisante que les doigts crispés sur un manche. Après l'assaut frénétique de Big Exit que vous venez d'entendre, où sa voix frôle l'hystérie d'une Patti Smith, on se laisse happer par la valse enivrante de Good Fortune que vous entendez derrière moi, avant de s'attendrir devant la naïveté désarmante de You Said Something, mélodie suave où l'émotion l'emporte sur l'artifice. Et puis il y a le This Is Love et ce couplet qui claque comme une évidence. Je n'arrive pas à croire que la vie soit si compliquée quand tout ce que je veux c'est te voir et te déshabiller. Fini les énigmes métaphysiques, place aux élans charnels, aux amours et aux histoires qui finissent mal, mais des histoires d'amour sans fin.

PJ Harvey sur Graffiti, New York, la ville omnipotente s'immisce dans chaque sillon de ce disque Stories from the City, Stories from the Sea. PJ Harvey joue les touristes ébahis et les provinciales submergées, parsemant ses textes de noms de rues et de clins d'œil géographiques. Stories aussi entre pop quasi enjoué et fulgurance plus ambitieuse. Un équilibre qui lui vaudra le Mercury Prize, décerné Cruelle Ironie, le cas du calendrier, le fameux 11 septembre 2001, entre One Light ou Le Désespoir, se dispute à l'élégance et The Wars, Hustle and the Huster Wars, où le cynisme, la dispute et la tendresse, l'album se révèle aussi multiple que la ville qui l'a inspiré. Même We Float en clôture semble suspendu entre deux eaux, comme une métaphore de cette époque où PJ Harvey, entre deux rives, a choisi de nager à contre-courant.

Vous êtes bien sûr Graffiti, un morceau d'histoire du rock, et Brigitte Fontaine rencontre Tortoise, ironisé le comité de presse d'Open Transport à la sortie de l'album Open Transport en l'an 2000. Un clin d'œil provocateur sans doute, mais pas franchement pertinent, car je vais vous parler maintenant de l'artiste du groupe Pure, et on cherchait en vain la verve dadaïste de Fontaine. En revanche, du côté de Tortoise, la filiation saute aux oreilles. Thomas Mary à la guitare et à la voix, et Stéphane Bouvier à la basse, camarade de lycée, esthète, autodidacte, ont littéralement chaviré à l'écoute de Millions Now Living Will Never Die en 1996, cette pierre angulaire du post-rock de Chicago qui a ouvert à toute une génération la voie de musiques aventureuses, instrumentales et contemplatives.

Dans la galaxie d'influence de Pure, on retrouve aussi les ombres anguleuses de Slint, June of 44 ou Blonde Redhead. En France, quelques pionniers avaient déjà dégagé la voie, comme Bastard ou Oulan Bator, dont Pure, alors je vais peut-être dire Pure à la française, assurera d'ailleurs la première partie. Mais Mary et Bouvier ne se contentent pas de répéter la formule du genre. Rejoints par le batteur Jérôme Lorichon, ils insufflent une tendresse inattendue dans un univers souvent perçu comme cérébral. On y entend la fragilité folk d'un Elliott Smith ou la mélancolie flottante des Cure. Cette alliance d'intensité et de pudeur entre mathématiques et émotions devient leur signature.

Repéré par le label Prohibited Records, l'un des viviers les plus curieux du moment à l'époque, Pure sort un premier album déjà très affirmé, en partie instrumental où le trio expérimente sans jamais se perdre. La virtuosité du groupe, portée par un trio guitare, basse, batterie, se pare de touches inattendues, clavier, sample, trompette, un décor sonore foisonnant mais jamais étouffant. Leur réputation s'étend rapidement. Première partie prestigieuse, Dune of 44, Blonde Redhead, je vous l'ai dit, Mogwai ou Yola Tango. Critique enthousiaste et une aura discrète mais tenace qui les a conduits jusqu'au studio Black Box près de Angers pour enregistrer cet album Open Transport avec Luc Sutherland de Long Fine Killy, collaborateur de Mogwai à la production, et cela s'entend.

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Et oui, lorsqu'il est tard, il faut penser à s'essuyer la bouche. Open Transport des chansons s'appuie encore sur des structures rock, mais pures, ose aussi la dérive. Nappes électroniques abyssales, rythmiques liquides, harmonies suspendues. L'aventure pure s'achèvera après cet album, comme si le trio avait atteint sa forme la plus accomplie et ne pouvait que se dissoudre. Thomas Méry poursuivra en solo, Stéphane Bouvier prêtera sa basse à Françoise Brette, puis au groupe Luc, tandis que Jérôme Lorichon fondera The Burg sans Naipaul avant de rejoindre Zombie.

Et quatrième artiste de la soirée, de cette un morceau d'histoire du rock de la soirée. Je vous dis tout de suite, oreilles sensibles, s'abstenir. Je vous propose plutôt un échantillon de ce qui pourrait faire partie, hein, c'est d'actualité, du festival Hellfest de Clisson. Amen. We have come for your parents. Kazekao, alias Karim Tchemlinski, est une figure fascinante, aussi fascinante qu'inquiétante, un pur produit des marges punk hardcore de Los Angeles, où il traînait ses baskets usées et son désespoir d'ado entre deux sessions de skate. Obsédé par les Black Flag, il forme Amen en 1994, un nom qui sent le soufre, la provocation, mais aussi l'héritage. Avec Slave, premier opus autoproduit, Kazé Chaos fabrique une réputation qui attire l'attention de Ross Robinson, alors pyromane sonore derrière Korn et homme orchestre du metal extrême chez le label Roadrunner Records. Sorti en 1999, l'album éponyme Amen s'appuie sur une équipe de choc portée par le single Coma America.

1999, porté par le single Comme America que vous venez d'entendre, le groupe Kit Throne Runner pour Virgin, qui sort un an plus tard en 2000, donc We Have Come For Your Parents. Un clin d'œil grinçant à We Have Come For Your Children des Dead Boys, qui était sorti lui en 1978, avec une pochette qui fleure bon l'esthétique manzonienne. L'album est sans répit, où les titres s'enchaînent comme des coups de poing à peine entrecoupés de Larsen en guise de respiration. 14 morceaux d'une haine électrisante d'une moyenne de 3 minutes, tous produits par Robinson avec une seule obsession, l'énergie pure. La déflagration est permanente, mais certains morceaux franchissent encore un cran dans la démence, où le final envoûtant le plus lent se nomme Here is the Poisoned. We Have Come For Your Parents, c'est un disque qui ne respire pas, qui ne se négocie pas, juste une décharge de testostérone et de nihilisme comme on n'en fait plus ou comme on devrait toujours en faire. Attention, cela va faire du bruit pendant 7 minutes.

Allez, ça va faire du bruit sur cette dernière demi-heure, mais c'est vrai que l'émission s'appelle Un morceau d'histoire du rock et que le rock, c'est comme le fromage. Un certain fromage, ça s'écoute fort. Le rock fort, ok. Glucifer maintenant, qui sort ce Thunder is Savage, sorti en 2000. Moins enclin aux excès carnavalesques d'un turbo négro, mais tout aussi intransigeant sur l'essence même du rock. Les Norvégiens de Glucifer ont tracé leur sillon aux côtés des Hélicoptères, ce frère d'armes scandinave avec qui ils ont partagé scène, label et même un split EP culte, le Respect the Rock, réédité plus tard par Men's Ruins pour le public américain. Fondé en 1994 dans les brumes d'Oslo, le groupe, fidèle à une tradition locale, troque son patronyme à consonance viking contre des pseudonymes aussi savoureux que révélateurs, Raldo Usles, je vous prononce pas les vrais noms, hein, parce qu'ils sont imprononçables, John Average, Danny Young, batterie héritier du trône laissant vacant par Eros Backfire, et surtout le duo explosif Captain Poon et Biff Malibu, figure charismatique s'il en est. Après un 45 tours inaugural sur Hit Me Records et un mini album au titre provocateur Dick Disguise as Pussy, Glucifer affiche une philosophie musicale alignée sur celle de leur comparse suédois, un rock brut sans compromis où chaque riff sonne comme une déclaration de guerre. Leur credo, des morceaux comme Ducktail Hit ou Sputnik Morrow, hymne à la puissance brute ou à l'énergie prime sur la subtilité.

Pour passer à la vitesse supérieure sans trahir leur ADN, le quintet fait appel à Daniel Ray, vétéran new-yorkais du son. Hein, il a bossé avec les Ramones, Misfits ou D-Generation. Direction le Gula Studio de Malmö où naît Thunder is the Savage, l'album qui scellera leur réputation en Scandinavie. Et dès le titre I Got the War, le ton est donné, un hard rock ouvrier au cœur viril et à la soul discrète comme un cousin nordique du MC5 en pleine débauche.

Lucifer, Thunder is the Savage, les guitares souvent entrelacées à la tierce se flirtent avec l'héritage de Sing Lizzy ou Kiss, tandis que les rythmiques et les chœurs envoûtants rappellent AC/DC avec une touche de Stone en prime. Si, j'insiste.

Il y a le Exit at Gate Zero, pièce maîtresse de la discographie de Lucifer, mélange improbable entre la rage des Heartbreakers et la frénésie destructrice de Search and Destroy des Stooges. Malgré un dernier opus, Automatic Thrill, qui confirme leur statut de roi incontesté du genre, Lucifer jette l'éponge en 2005.

0: Eh bien, il est temps pour moi de passer les casquettes, les Curfrères et les Macros. Cela est un véritable plaisir de vous faire découvrir ou redécouvrir les albums de Radiohead, PJ Harvey, Pure, Amen et Glucifer ce soir. Et merci à vous pour votre présence derrière le poste, l'ordinateur ou votre téléphone portable. Caresse et bise à l'omoplate, que la force soit avec vous et soyez à l'écoute coûte que coûte la semaine prochaine. Si vous avez aimé, parlez-en autour de vous. N'hésitez pas à aller sur le site de la radio à partir de demain ou à deux pieds. graffitiradio.fr pour avoir la playlist, pour réécouter voire télécharger la balado-diffusion de l'émission. Vous pouvez aussi vous abonner via Apple Podcast, et si vous n'avez pas aimé, alors chut, que cela reste entre nous.
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1: Eh bien, il est 21h30 sur Graffiti et c'est l'heure de retrouver votre émission Metal from the Crypt.

0: Salut tout le monde, Metal from the Crypt, la méga pêche comme tous les lundis et en live. Alors Nico, ça roule?
1: C'est en live ou en direct?
0: C'est en direct live.
1: Ouais. Voilà, voilà, voilà. On est là à 18 ans et 6 mois quasiment, ouais. Oui, c'est ça, c'était le 14 janvier.
0: Ouais.
1: On vient de commencer par une nouveauté nouvelle. Voyez-vous, je vais ramener ça. J'ai ramené aussi des groupes qui vont jouer au Hellfest, mais pas le Hellfest, le gros festival, les autres petites scènes, avec pourtant des grands talents. Et on va revenir dessus. Il y aura du Girl Power aussi, des trucs de Mike Verney pour les anciens. Donc Dimmu Borgir, qu'on vient de passer, nouveauté nouvelle, groupe de symphonique black metal créé en 1993 à Oslo en Norvège, si vous ne connaissiez pas, je ne sais pas sur quelle planète vous êtes. Alors après avoir connu un pic de popularité dans les années 2000 avec Puritanical Euphoric Misanthropia et, Death Cult Armageddon,
0: le premier, c'est celui que je cherchais, ouais. Je me rappelais de la pochette mais j'avais plus le nom.
1: Ouais, où ils avaient toujours trois mots dans leur titre d'album à l'époque, et avant c'était machin triumphant, enfin bon, on s'en fout. Là on est pour parler de leur nouvel album. Donc ils ont sorti donc leur 11e album quand même, hein, le 22 mai dernier. Ça faisait 8 ans qu'ils n'avaient rien senti, et ce dernier album il s'appelle Grand Serpent Rising, dont on vient de vous diffuser un extrait, que Coco va nous dire direct le titre.
0: Et ben le titre c'était Ascent.
1: Voilà. Alors ça a été même, cet album a même été recommandé par le chanteur de Misanthrope il y a 2 semaines dans ses écoutes.
0: Oui, c'était son album de chevet.
1: Voilà, avec le Coroner, voilà.
0: Et j'ai même vu dans le magazine Rockhard que, comme nous, il écoutait aussi le Megadeth, le dernier Megadeth.
1: D'accord. Ah, dans les playlists des pros, j'ai pas encore regardé là.
0: Ouais.
1: J'ai eu Devin Thompson et j'ai eu un peu de mal à lire cette interview.
0: Ça part un peu dans tous les sens, ouais.
1: Caca, des machins de beat là.
0: J'ai bien trippé devant cette interview. Ouais.
1: J'ai préféré celle de Frozen Soul. J'ai bien aimé le mec de Frozen Soul, un groupe de Death Glacial, comme ils se disent.
0: Ouais.
1: Faut que j'écoute l'album d'avant qui apparemment est culte. Bon. Voilà. Avec quoi on va enchaîner?
0: On va enchaîner avec du français. Voilà.
1: Du Girl Power aussi?
0: Non, alors j'ai pas ramené de Girl Power ce soir. Voilà, mais j'ai ramené des trucs bien quand même. On va s'écouter un petit ADX.
1: Assez doux.
0: J'y pensais hier pendant l'office. On va s'écouter À la gloire de Dieu, donc sur l'album Division Blindée, voilà, qui est l'album de la Reformation, si je dis pas de conneries, en 2008. Pour l'histoire, ADX, donc, qui veut dire Acier Doux, a été formé à Paris en 82. Voilà, et font de ce qu'on peut appeler du heavy speed.
1: Du heavy speed metal. Et info, ils vont sortir un nouvel album d'ici quelques mois. Voilà.
0: Voilà. Et moi, si j'en ai un à vous recommander, c'est Non Serviam, qui doit être l'avant-dernier. Ben, ou l'avant-avant-dernier, je ne sais plus.
1: Il est aussi celui avec la bête du Gévaudan.
0: Bestial.
1: Bestial, ouais.
0: Ouais, il est bien aussi, mais ouais, je sais pas. Non Serviam, je lui trouve un. Je sais pas. Je lui trouve un quelque chose.
1: Aussi World Visions de 1990.
0: Ok, très bon groupe en tout cas, qui existe toujours et qu'on a vu en concert plusieurs fois. Voilà, allez, on est parti pour le titre À la gloire de Dieu.

0: Et voilà, ça m'a défrisé les poils du zizi.
1: Et oui, c'était un girl power. Et oui, et en plus l'actualité. Donc vous êtes dans Metal from the Crypt si vous nous rejoignez. Et à chaque émission, on passe des groupes avec des filles dedans, dans les groupes. Donc c'était le groupe No Terror in the Bang, girl power, et qui sera au Hellfest et à la Hellstage du Hellfest. Hein, je vais vous en dire plus après. Pour ce groupe de modern alternative metal créé en 2019 à Rouen, donc ils ont été assez vite à faire un premier album. Alors on parle tout d'abord de la chanteuse girl power, donc qui est Sofia Bortaluzzi, excusez-moi si j'écorche un peu le nom, mais c'est ce que j'ai sur ma fiche. Donc on vous a diffusé un extrait de leur premier album Éclosion, qui est donc sorti en 2019. On avait reçu l'album promo à l'époque. On les diffuse aussi, ouais. Donc je le rappelle, ils seront sur la scène Hellstage du Hellfest, près du Metal Market. Hein, c'est une super scène où vous voyez des groupes qui en veulent et pas forcément des groupes qui ont un show préparé, des pétards partout. Voilà, ça sent encore cette scène-là, sent encore le comment dire. L'intégrité et le dessous de bras, comme on dit. Hein. C'est,
2: voilà,
1: il n'y a pas de décor, il n'y a rien.
2: Puis vous n'êtes pas serré comme des saucisses, ouais. comme des sardines.
1: Vous n'êtes pas loin des stands, je crois que c'est Jäger Master, Souvenir, Doc Martens, ESP, tout ça.
2: Ouais.
1: Donc, et pas loin du Market aussi. Donc, n'hésitez pas. Alors, eux, ils joueront le 17 juin, donc le mercredi, si je dis pas de conneries, mercredi, dans 48 heures, à 16h30. Et c'est bien. Moi, je dis c'est bien de jouer là parce que les festivaliers seront attentifs et plus frais quand ils viennent d'arriver.
2: Ouais.
1: Donc si vous sortez
2: après ça camping, picole ça picole beaucoup après sur le camping, donc c'est un peu plus compliqué.
1: Et vu qu'il n'y a plus trop de groupes au corner comme avant, vaut mieux aller voir à la Hellstage en plein air. En plus il va faire chaud mercredi, donc je vous conseille, bon c'est bien de picoler hein, de se retrouver tous, mais d'aller voir un peu de musique de, on va dire, des petits groupes. Ça se trouve, en plus vous ferez une super découverte. Et donc Terror in the Bang, ils ont sorti un autre album depuis, voilà, vous irez voir tout cela, en tout cas ils continuent leur chemin et c'est bien, voilà,
2: petite nouvelle, on aura peut-être Deadly Dust bientôt en interview sur le plateau pour la sortie de l'album.
1: Je crois que l'album il s'appelle Alright de souvenir,
2: voilà. Eh ben, écoutez, moi je suis attentif aux saisons et le 21 juin, donc ce dimanche, on va passer à l'été. Donc j'ai ramené du Vivaldi, j'ai ramené les 4 saisons, on va s'écouter l'été.
1: Et avant que j'y pense plus aussi, 21 juin à Roche-sur-Yon, il y a un peu de métal. Devant le pub La Station, si vous nous écoutez à La Station, entre 18h et 22h, il y aura du métal et du rock ou machin, donc n'hésitez pas. Et Coco sera aussi au bar de Graffiti, si vous voulez voir en vrai.
2: Qui sera sur, voilà, si vous voulez voir ma tête de con en vrai, voilà, bah, j'aurai un t-shirt Graffiti comme tout le monde. Donc,
1: En vrai. Ouais, ça sera où ça?
2: Voilà, ça sera. Ça sera le dimanche 21 juin. Moi, j'y serai à partir de 18h au stand Graffiti, donc qui se trouve sur la place Jacques Chirac, voilà, anciennement les Halles, comme on disait.
1: Ah oui, et on est pas la station. Hein,
2: voilà, et donc voilà, je vais essayer de me fondre dans la masse avec mon t-shirt Graffiti, mais la longueur de mes cheveux et ma tête de blaireau ne pourront pas me trahir.
1: Voilà.
2: Donc voilà, bah, juste pour dire un petit mot, Vivaldi, voilà, c'est un compositeur qui existait de 1678 jusqu'à 1741, et ce disque m'a été recommandé par mon prof de violon parce que c'est interprété par un violoniste qui s'appelle Fabio Biondi, et voilà, apparemment qui est très bon dans les interprétations, donc voilà. Donc on s'écoute l'été de Vivaldi, voilà, un petit peu de douceur avant la tempête.

0: Et c'est le but. Non, non, c'est la nouveauté nouvelle.
1: Voilà, c'est toujours gris. Ever gray.
0: Ouais, ever gray. Donc, nouveauté nouvelle. Vous êtes dans Metal from the Crypt. Si vous nous rejoignez sur graffitiradio.fr ou 88.6 en Vendée. Groupe de Ever Gray, c'est un groupe de power prog créé en 1993 à Göteborg, en Suède. Donc, ils feront... Pourquoi je les passe ? Donc, parce que c'est la nouveauté nouvelle. Et aussi parce qu'ils la première partie d'Iron Maiden sur les dates françaises dans une semaine. Enfin une première partie qui va avec le groupe, quoi. Putain, depuis Halloween et je sais plus qui là, mais franchement, à chaque fois les premières parties, franchement, ils doivent payer cher parce que ça n'a rien à voir avec le groupe. Là, tu te fais chier la mort. Si la dernière fois, l'année dernière, ça pouvait aller, il y avait Airborne et Avatar. Alors, il y a des années, dans les années 2000, c'était horrible. Alors, Evergreen, ils nous ont sorti leur 15e album depuis, c'est ouf, depuis 93. En gros, un tous les deux ans et demi, voilà.
1: Un groupe prolifique.
0: Voilà, alors leur nouvel album, il s'appelle Architect of a New Wave. Il est sorti le 5 juin dernier. On vous a diffusé un extrait avec, sur ce titre, la présence de Michael Stein de Dark Tranquility en guest. Et pourquoi ? Parce qu'ils se connaissent depuis les années Göteborg du death metal mélodique suédois. En fait, Göteborg, c'est où il y a Soilwork, où il y a...
1: In Flames,
0: tout ça, voilà, c'est un peu comme Nantes en fait, Göteborg, hein. Il y a que 400 000 habitants, je crois, et c'est eux qui font la loi.
1: Une véritable pépinière.
0: Ah ouais, une vraie, véritable pépinière. Alors bientôt, on va avoir deux groupes du coin. Alors restez avec nous, voilà, si vous voulez enrichir votre culture. Et maintenant, Coco nous a ramené quel style de musique à écouter.
1: Eh bien, on va s'écouter du metal gothique avant-garde. Voilà, c'est un petit peu dur à classer. Alors, c'est un super groupe que j'ai. Ça fait longtemps que je n'ai pas passé ce disque. Ça s'appelle Warm Food. C'est un groupe qu'on avait reçu à l'époque en 2016. Voilà, l'album s'appelle L'Envers. Et ils nous ont envoyé un fabuleux digipack en format A6, voilà, avec livret et tout.
0: Digibook, je crois que ça s'appelle.
1: Digibook, bref.
0: Tu vois ?
1: Non, tu vois, le coffret, le livret est glissé à l'intérieur.
0: C'est ça, Digibook.
1: Ouais, voilà, Digibook. Donc, on est parti pour le titre Manche Vert.

0: Et voilà, c'était bien de chez nous, ça.
1: Et oui, toujours des groupes locaux à chaque émission, ou alors à 98% des émissions, on va dire. C'était Hannibal, comme Hannibal Lecter, hein, voilà.
0: Hannibal, anciennement Météor, pour ceux qui ont connu.
1: Voilà, exactement, j'en ai passé il y a quelques mois, du Météor. Alors, Hannibal, c'est un groupe vendéen de métal inspiré par Metallica, Lofofora et bien d'autres, hein, avec une grosse vindicte dans les paroles. Donc, groupe du coin, donc, ils sont originaires entre le Poiré-sur-Vie et la Roche-sur-Yon et Niort. Alors, après avoir brillamment gagné le tremplin du Hellfest, le Off, ils joueront ce mardi 16 juin, donc demain soir, devant le Leclerc à Clisson, sur une vraie scène, donc la Main Stage 1, à 18h30. Donc, voilà, la température redescendra un peu. Vous pourrez même vous acheter des glaces Hellfest, sans doute,
0: Il y a un fabricant de glace qui s'est mis.
1: En tout cas, c'est des vraies scènes et c'est gratos, hein, pour les gens qui ne le savent pas, c'est gratos. Hein. Alors, encore bravo les gars, personnellement, hein, parce que c'est mérité. Alors, sinon, moi, le petit point faible, c'est que le mercredi, toute la fin de soirée, tous les groupes, on va dire les groupes médiums, hein, petits groupes qu'on appelle ça, jouent jusqu'à 17h et puis à la bonne heure. Après, c'est que des groupes tributes le mercredi. Ça va ramener du monde, hein, ça va être plein,
0: ouais,
1: c'est sûr.
0: Bah ouais, mais bon.
1: Pourquoi ils font pas ça en début? En plus, je pense qu'ils sont payés les groupes tributes et pas les autres.
0: Ouais. Bon,
1: ça, c'est. Voilà, on vous dit un peu les coulisses.
0: Puis en plus, voilà, quand t'es tribute, tu prends pas de risques, t'exposes pas tes propres chansons.
1: Il y a un public pour ça, apparemment.
0: Ouais, il y a un public pour ça, mais moi, j'ai un petit peu l'impression que c'est la vague des cinquantenaires qui n'ont pas écouté de métal pendant 25 ans et puis qui reviennent. Moi, CDC, machin, tribute.
1: Alors, il y a plein de petits groupes comme Hannibal qui jouent super carré. Gros son d'ailleurs, quand vous avez vu au Rock à Bloc, Winter. Donc voilà, en tout cas, si vous voulez voir un groupe qui compose, un groupe du coin, en plus, ils auront leurs albums, leurs t-shirts, ils font une offre en plus, je crois, avec les deux. Donc c'est à 18h30 demain soir, voilà, c'est gratuit, on le répète, hein. Donc si vous ne travaillez pas ou si vous avez votre jour de RTT le mercredi, n'hésitez pas à aller à Clisson, c'est pas si loin que ça de La Roche, et puis même si vous êtes aux alentours, n'hésitez pas à aller sur cette scène. Moi maintenant je pense que je préférerais aller faire deux jours devant les scènes du Leclerc à Clisson que d'aller dans le gros fest trois jours, quoi. C'est parce que je dois être vieux, hein, pas assez in, hein, mais on l'a fait assez, hein, c'est ce qu'on dit. Place aux autres, on l'a fait. Moi j'ai fait
0: une dizaine d'années. Voilà.
1: Moi j'ai fait 13-14 fois, je crois, le fest. Plus tous les fests étrangers. Donc voilà. Si vous n'y avez pas été, en tout cas pour la première fois, profitez-en. En tout cas, vous n'aurez pas connu les heures où il n'y avait pas de la boisson partout ou le grand confort.
0: Je me rappelle de 2006 où. Il y avait Trépalium qui jouait, il y avait carrément les gars qui avaient fait la banderole Trépalium.
1: Ouais, ouais, ouais.
0: Voilà, ça soutenait les groupes du coin. C'était quand il y avait une tête d'affiche, je dis Motorhead au hasard.
1: Il n'y avait que trois scènes à l'époque. Deux, trois scènes, je crois.
0: Je crois qu'il y avait que deux scènes. Hein.
1: Le 2006, mais en 2007, il y avait trois scènes.
0: Ouais, mais en 2006. Quand il y avait une tête d'affiche, c'était vraiment un événement, quoi. Ouais. Que maintenant, c'est. C'est presque tout est dû, quoi. Alors bon, tu vas me dire, bon, au prix que tu payes ton billet, j'espère bien que ça a du répondant. Mais à l'époque, voilà, on avait des étoiles dans les yeux quand on voyait deux trois têtes d'affiche. Que maintenant, bon, peut-être t'es moitié blasé. Tu vois, il y a Saxon.
1: Oui, si tu vas tous les ans dans les mêmes festoches, hein, pas que le Hellfest, hein, c'est pas que le Grass Pop ou le Backend, évidemment que tu vas aller revoir en doublon et que t'as plus le même effet qu'avant. Mais en tout cas, profitez-en parce que moi, il y a 30 ans. Je m'en souviens, fin 90, qu'il y aurait eu un festoche qui ramènerait, 60 000 personnes par jour à Clisson. J'aurais rigolé parce qu'il n'y avait aucun fest metal depuis Monster of Rock en 91. Il n'y avait rien eu en France, quoi. Donc bravo. Profitez-en. Alors, qu'est-ce qu'on va s'écouter maintenant?
0: Un petit truc un petit peu barré. Zero Kama, donc c'est. Il n'y a pas beaucoup de news sur ce projet. qui est classé dans l'industriel. En fait, c'est de la musique qui est faite que avec des os humains et par Zoé DeWitt, voilà. Et j'ai réussi à le choper cet album à l'époque sur Price Minister et voilà, j'avais payé un bon prix, je m'en rappelle. Donc il est sorti en 91 et il s'appelle The Secret Eye of Layla. Et donc on est parti pour le groupe pour le titre, pardon, Atavism Dream.

Ouais, j'ai fait une petite connerie. En fait, c'était pas le bon titre, donc on va s'en écouter un autre. Mais ça vous aura permis d'avoir un petit aperçu du titre Sacrifice. Et là, on est parti pour le titre Heart of Lion.

0: Ouais, c'est sympa le parfum pour, ouais, pour sentir bon.
1: Trop de déo, tue le déo en ce moment. Donc voilà.
0: Voilà, donc.
1: Alors, bon, vous êtes dans Metal from the Crypt.
0: Metal from the Crypt sur Graffiti Radio.
1: Encore 32 minutes en direct avec nous. Ça fait 18 ans et demi que vous nous supportez. Alors, on vient de s'écouter Racer X. Alors, j'ai trouvé ce CD à Leclerc Sud à La Roche-sur-Yon. Pour l'énorme somme de 49 centimes ce week-end. Voilà. Il y a des DVD aussi, des doubles DVD de Combats Illégaux à 20 centimes. Où vous avez, deux, voilà, vous avez deux films, ça c'est valable, franchement.
0: Voilà. Si vous aimez le cinéma d'auteur comme nous.
1: Puis il y a Shoot Fighter et tout, il n'y a que du classique. Hein. Et Deathmatch, si vous n'avez pas Deathmatch chez vous, vous pouvez aller faire des Je vous salue Marie, parce que là, il est dans tous les cas celui-là. Et en plus, avec Mathias Huès. Donc c'est le top du top. Alors, en revenant à Racer X, le deuxième album de ce groupe, donc nommé Second Hit, voilà, qu'on vous a diffusé. Ouais. Mais un peu d'histoire avec Racer X, qui fut formé en 1984 à Los Angeles et qui comprenait des icos hors du commun pour l'époque, dont Paul Gilbert aussi, que vous avez connu dans sa carrière solo, et Mr. Big. Et surtout, Coco, s'il connaît, c'est Scott Travis, de l'actuel batteur de Judas Priest depuis Painkiller. Oui, c'est lui qui a fait l'intro de Painkiller. Oui, il est à largement le niveau quand vous écoutez du Racer X pour jouer dans Judas Priest. Hein, donc voilà. Alors, ils splitteront après l'album, donc Second Hit. En 87-88, voilà. Et en referont un 11 ans après. Alors, ils ont fait quelques albums depuis, mais il n'y a plus de traces discographiques depuis 2002 de ce groupe. Le titre diffusé ce soir est le plus simple de cet album que ce qu'ils font d'habitude, mais je trouve que ça passe bien. C'est pour ça que je voulais montrer une facette de ce groupe.
0: Et vous avez eu de la chance que vous avez même eu presque deux titres.
1: Ouais, donc vous avez pu voir l'alpha et l'oméga, comme dirait l'autre. Donc, un morceau d'histoire avec aussi l'autre guitariste qui a un nom de famille français dans Racer X qui joue aussi bien que le Gilbert, qui s'appelait Bruce Bouillet. Voilà. Bruce, et non pas Bruce comme dans, merde, c'est comment dans Batman,
0: Bruce Wayne.
1: Ouais, non, lui c'est Bruce Bouillet. Bien, je pense que ses ancêtres étaient français. En tout
0: c'est
1: cas,
0: le,
1: ça joue.
0: C'est le Batman très français.
1: Ça joue. J'avais un live de Racer X et là, à trouver ça à 49 centimes, en plus payé avec les cartes Leclerc, j'ai eu gratos quoi.
0: Nickel.
1: Voilà. Et allez voir aussi à Leclerc Sud, il y a au-dessous de Joule, vous allez voir, il y a un groupe de hard rock du coin là. Là, ils sont au Panthéon, les mecs. Hein, parce
0: si vous achetez ça, vous êtes un vrai hardos.
1: Ça. Ah ouais, et puis. Sur le même devanture que Joule, franchement, là, t'as réussi ta vie, quoi.
0: Voilà. Et à l'instar de Joule, deux titres en français.
1: Exactement. Il n'en reste plus qu'un, en plus.
0: Voilà. Donc, dépêchez-vous de l'acheter. Voilà.
1: Voilà.
0: On va partir maintenant. On va s'écouter un petit peu de Black Death. Fini les trucs un peu zarbi, parce que voilà.
1: Comme un indien.
0: Comme un
1: indien zarbi à moitié à poil.
0: Un indien zarbi à moitié à poil, ouais. Voilà. Voilà, pour ceux
1: dans le film Wayne's World,
0: dans le film Wayne's World 2, voilà, pour ceux qui n'ont pas la référence, voilà, ouais. S'il y a des jeunes qui nous écoutent, si vous voulez bien vous marrer, vous regardez. Si vous avez aimé les Austin Powers avec Mike Myers, c'est le même délire, mais sauf que ça a été fait avant, et c'est des hardos, voilà, qui. Vous verrez le film, voilà, Wayne's World. voilà.
1: Ça c'est fait.
0: Alors, on va s'écouter. J'ai envie de rigoler à chaque fois que je dis Montargis. Parce que ça...
1: Quentin.
0: Ouais. Je m'appelle Quentin, je suis de Montargis. Voilà, pour ceux qui ont la référence. On va s'écouter un groupe qui s'appelle Axaya, qui fait du Black Death, donc qui a été formé en 2013 à Montargis. Et ils sortent leur album K141 en 2015. Et on est parti pour le titre Post Little Boy.

0: Et oui, ça va jouer au Zénith.
1: Et oui, dans Metal From The Crypt, le deuxième groupe du coin. Ça faisait longtemps qu'on n'en avait pas passé. Vu qu'il n'y a plus d'émission punk, eh bien on va en passer. C'est du punk. Si, on fait un peu Titou là. Dans Metal From The Crypt, on vient de vous passer Nasty Noise, donc groupe du coin punk avec texte engagé et humoristique. C'était leur description. Qu'ils étaient basés dans le pays de Challans. Alors, il n'y a plus de news depuis 2019. Parce qu'après, ils ont fait C'est nous qu'on est là avec quelques membres en commun. Donc voilà. Alors, le titre diffusé, il s'appelait Zénith, si vous avez bien écouté. C'est en hommage à la salle de la Chapelle Palo et du Fest Gratte-moi là, hein, si vous avez été à ces festoches-là. Et Gratte-moi là, maintenant, c'est en salle. Hein, c'est plus en open air comme ils ont été pendant 20 ans, en fait. Donc, à mon avis, c'est moins chiant pour le logistiquement. Hein, et, ouais. Et maintenant, ils ont une grande salle, apparemment, à la Chapelle Palo. J'y suis encore jamais allé dans la grande salle. Donc, je crois qu'ils ont même annoncé leur affiche cette année. Donc voilà, c'était l'occasion. Et en plus, on a un nouveau collègue de radio depuis qu'il est en retraite, Titou.
0: Ouais.
1: Il fait une émission rock, un peu punk chaos aussi.
0: C'est Level 42, si je ne dis pas
1: ça. Et je crois qu'il sera aussi avec vous, enfin peut-être pas à la même heure, mais au bar.
0: Oui, il sera au bar. Moi, de toute façon, je vais y être toute la soirée.
1: Il fait partie du bureau.
0: Ouais, donc voilà. Avec son corps d'Apollon.
1: Voilà. Et on rappelle aussi qu'il y a du métal pas loin de la scène graffiti au pub La Station. Et je crois qu'il n'y a pas trop de rock. L'année dernière, j'avais été hyper déçu de la programmation de la fête de la musique. Bon, ça va avec les goûts qui changent. Hein, enfin, les goûts des Jones. Hein. Il y a beaucoup maintenant de DJ et tout. Donc, chacun trouvera son plaisir comme il le peut. Donc, n'hésitez pas à y aller. C'est gratos aussi. Et après, il y aura le festival Air Pop aussi gratos. À La Roche, où il n'y a jamais de métal d'ailleurs, ou de hard rock. Donc nous allons enchaîner avec, après Nasty Noise,
0: on va enchaîner avec un groupe, ukrainien. Voilà, comme quoi je dis que pour moi le top 3 du black metal, c'est la Norvège, la France et l'Ukraine, avec un groupe qui s'appelle Kladovest, formé en 2004, qui sort son album Atmosphère en 2011, voilà, en format A6 aussi. Donc c'est un album que j'avais commandé par téléphone. Voilà, je ne connaissais pas du tout ce groupe.
1: Et tu l'as commandé en Ukraine, par téléphone, en ukrainien ?
0: Non, je l'ai commandé sur... putain, quelle tête de nœud
1: Adiposer,
0: voilà. Adiposer, c'est Christian Bivel qui m'a conseillé ce groupe. Et j'avoue que j'ai été agréablement surpris de découvrir cet excellent groupe. Donc c'est un 4 titres qui dure à peu près 40 minutes. C'est du... ça s'appelle Atmosphère. Que dire d'autre ? Je pense que ça se passe de mots, vous allez écouter, vous verrez bien. Et bon, il y a un petit passage dissonant qui est vraiment sympa.
1: Il chante ukrainien ou il chante anglais ?
0: Il chante anglais. D'accord. Donc c'est parti pour un groupe ukrainien encore.

0: Et voilà, encore une nouveauté.
1: Une nouveauté de 1971. Voilà, on est reparti dans le temps. On était dans les 80, dans les 2010, dans les. On était partout ce soir. C'est presque la fin de l'émission. Demain en podcast, d'ailleurs, sur graffitiradio.fr. Et pour finir, l'émission Metal from the Crypt, un des titres de fin, donc c'était Black Sabbath. Qu'on a eu, que j'ai eu comme cadeau, merci à vous, pour mes 45 ans, et oui, on est vieux.
0: On est vieux,
1: et c'est vrai qu'il me manquait cet album que pourtant je connais très bien, hein, et c'est vrai que j'avais jamais vraiment fait gaffe que ce titre, After Forever, si je dis pas de conneries,
0: oui, c'est ça,
1: qui
0: ouais.
1: a d'ailleurs inspiré, je crois, le groupe qui a le même nom, le groupe néerlandais. J'ai jamais fait gaffe qu'il y a une putain de ressemblance de riffing avec le Rothschild de Iron Maiden, c'est les mêmes notes quasiment. Enfin bon, excellent album. La pochette est pas ouf par contre, hein, de Master of Reality.
0: Non.
1: Je préfère celle de Volume 4.
0: Oui, qui est pas ouf non plus.
1: Ouais. Moi, je la préfère quand même. Celle-là, c'est
0: pour moi, il y a deux pochettes qui sont valables. Il y a le premier et puis.
1: Sabotage.
0: Non, et Sabbath Bloody Sabbath.
1: Ah oui.
0: Ah, ça, c'est de la pochette qui a de la gueule.
1: Ah bah oui, évidemment. Et ça, c'était la Golden Era dans les années 70. Voilà. Mais je vous conseille aussi d'écouter le Black Sabbath avec Tony Martin, excellent chanteur. Voilà. Donc c'était l'album de 71, Master of Reality, 8 titres, c'est bien assez, et pour avoir se le remettre voilà. Encore et encore.
0: Un petit album qui dure 32 minutes, hein, qui est pas très long, mais
1: j'aime bien, ça me fait triper. Ouais.
0: Voilà, et avec le morceau Children of the Grave, on peut pas dire que ça a pas inspiré tous les groupes de speed metal qu'il y a eu ensuite.
1: Ouais, par contre, je crois que sur le premier morceau, il faisait de la pub pour un sirop pour la touche, je crois.
0: Oui.
1: Sweet Leaf, ouais, que a pris Chris Barnes après dans Six Feet Under aussi. Voilà, vous irez voir pourquoi est-ce qu'ils toussent sur le net. Voilà. Voilà. Si je vais bien, si je vais mine. Eh bien, on va se quitter avec un titre que vous nous avez ramené, je crois.
0: Non, un titre que vous nous avez ramené.
1: Alors, c'était quoi?
0: Rush.
1: Alors Rush, pourquoi j'en parle ce soir? Parce qu'ils ont enfin commencé la tournée avec Annika Nils à la batterie, qui est très jolie en plus, putain. Si tu m'écoutes, Annika, je parle pas allemand, mais voilà. Enfin, tout ça pour dire qu'elle a rejoint le groupe canadien qui est originaire de Toronto, Rush, cultissime à souhait, qui a été créé quand même en 68. Outre-Atlantique, ça joue dans des stades, quoi. Donc, ils vont refaire une date à Paris. Ça faisait 34 ans qu'ils n'étaient pas venus à Paris. Ils vont l'année 2027. Je connais un batteur d'ailleurs qui va y aller. Et elle a eu l'outrecuidance, comme vous disiez tout à l'heure, de remplacer Neil Peart, qui est un batteur irremplaçable normalement. Enfin, elle a eu des couilles que beaucoup de batteurs hyper connus n'auraient jamais eu, et c'est un peu pour lui rendre hommage. Et là, on va écouter un live de 2011, donc avec Neil Peart, avec un classique, l'intro de 2112, je vais le dire en français. Et Rush, écoutez, je pense qu'il y a un culte autour de ce groupe-là, en tout cas sur différentes décennies. Moi, j'adore la période 80 avec Subdivision et tout, quoi, avec les claviers. Voilà, allez, on se dit à la semaine prochaine.
0: Ouais,
1: bonne semaine.
0: À la semaine prochaine, bonne semaine. Et
1: bonne chaleur.
0: Voilà, puis si vous voulez nous voir, on sera à la fête de la musique dimanche à Roche-sur-Yon. Donc,
1: plus coco, moi je serai discretos. Hein.
0: Voilà, si vous voulez faire un tour par le stand graffiti et me taper la bise, voilà. Par contre, juste, voilà, si il y a 1 € de consigne sur les gobelets, arrêtez de me faire chier pour me. Parce que j'ai eu des stars la dernière fois.
1: C'est quoi le gobelet? Voilà, puis emmener de la monnaie, enfin payer. Il y a des trucs à carte, j'imagine.
0: Oui, il y a des trucs à carte. Ouais. Ouais.
1: Ok. Eh bien, voilà, ça ramènera des sous pour la radio en plus.
0: Exactement.
1: Il y aura des questionnaires. On a vu quelqu'un tout à l'heure. Il y aura des questionnaires.
0: Il y aura des blind tests. Et voilà. Et n'oubliez pas que vous pouvez faire toujours des dons à Graffiti sur don.graffitiradio.fr.
1: Voilà. Et à partir de 18h, 17h30. Et c'est dimanche. Voilà, vous aurez le droit de sortir, c'est gratuit.
0: Voilà, allez, on est parti pour Rush. Du Rush.

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